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Voici les vilains pingouins. C'est Salut Salaud à Country Pop.

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Voici Olivier Dion, c'est Sortir de l'ombre à Country Pop.

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C'est déjà la fin pour moi en ce jeudi. Un bonheur de vous avoir accompagné dans les soirées country pop. Demain, déjà à la fin de la semaine, dernière journée, là, si jamais vous n'êtes pas dans vos congés estivales, dernière journée de travail avant un jour de week-end. On lancera d'ailleurs le week-end ensemble dans le road trip du week-end à compter de 13h. J'aurai pour vous la nouveauté New Country du vendredi. Également, un petit quiz du vendredi là, avec Nico Bellemare. Vous ne voulez pas manquer ça dans les crinqués. Bien sûr, pour vous, toujours plus de musique, toujours plus de New Country et des super de beaux prix à gagner. Alors, manquez pas ça demain, tout au long de la journée à Country Pop. Et on lance le week-end ensemble dès 13h. Et d'ici là, ben, on se laisse avec les soirées 100% musique franco. Et celui qui ouvre le bal ce soir, c'est nul autre que Éric Lapointe. Voici Terre promise à Country Pop. À demain, tout le monde!

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2: Elle vient d'arriver telle une Luc Plamondon avec ses lunettes. Ses lunettes de soleil.
3: J'avoue que je frise quasiment pareil, j'ai la même couleur de cheveux.
2: Oui, hey, je me demande pourquoi il met des lunettes de soleil, lui, tout le temps.
3: Il y a peut-être des cataractes.
2: Ça se peut, ça, d'ailleurs, ça recommence hein, au mois de septembre, les cataractes,
3: ah,
2: oubliez
3: oui.
2: pas.
3: Là, j'étais comme, de quoi ça, Luc Plamondon?
2: Non. Nos quatre. Hey, yeah. Lunettes de soleil, quoi choisir? Oui. Il y en a qui sont bonnes, des moins bonnes.
3: Dans nos chroniques d'été, on fait pas juste dire des niaiseries.
2: Non.
3: On s'éduque pendant la période estivale, et ça, je trouve que c'est un point important. Les lunettes de soleil.
2: Ouais.
3: Est-ce que t'en mets?
2: J'en porte. J'adore ça, mettre des lunettes de soleil. Mais je pense que, comme toi, j'en achète jamais des chères. J'ai souvent acheté, mettons, à 10, 12, 15, 20 piastres maximum là, quand je vais chez Sport Expert au printemps puis que je m'achète de quoi puis j'ai pogne sur le fly ou d'un dépanneur. Tu sais, là, des couche-tard,
3: ah oui,
2: tout ça, toujours
3: racks,
2: des racks, une dizaine de piastres parce que soit je les perds ou soit je m'assieds dans mon char comme toi.
3: Moi aussi, puis ils perdent. Fait que là, je suis comme, une chance, c'est pas des ribbons à 300 piastres.
2: Ben, ou je graffine, ça se graffine vite, la vite de ça. Là.
3: Oui,
2: ça à la plage, là, t'as les ribbons à 400$, là, pis là, il y a un peu de graines de sable dessus, là. Ça sert à rien. Mais là, il y en a qui sont bonnes, il y en a qui sont moins bonnes.
3: Ouais. Et justement, pourquoi c'est important, premièrement, d'en mettre des lunettes de soleil?
2: Ben, là, pour les yeux.
3: Pas nécessairement pour le style, bien évidemment.
2: Non.
3: C'est sûr que ça ajoute un petit cachet.
2: Ben, hey.
3: Mais, tu sais, on met de la protection solaire sur notre peau. L'été, il faut protéger nos yeux aussi des UVA, okay. des UVB. Pourquoi? Ben, ça peut endommager la rétine ou le cristallin de l'œil.
2: Ah, le cristallin aussi?
3: Oui, fait que ça, c'est vraiment important. Les cristallins, là, c'est ce qui vont te changer si jamais tu as des cataractes.
2: OK.
3: Ils enlèvent le cristallin pour mettre une lentille. Fait que, justement, qu'est-ce que ça peut faire si on se protège pas les yeux du soleil? Ben, c'est à long terme, ça augmente les risques de cataractes, de vieillissement prématuré des yeux et de la peau autour, hein, bien évidemment.
2: Ah, oui.
3: Faut pas oublier ça.
2: Voyons.
3: Et la sensibilité à la lumière. Vous pouvez faire comme des flashs dans les yeux.
2: C'est vrai.
3: Quelqu'un qui est sur l'eau, ça reflète le soleil. Ça peut vraiment faire comme un flash dans les yeux que vous allez vraiment avoir mal pendant des jours.
2: Ah ouais.
3: Oui, fait que c'est bien important. Qu'est-ce que ça va faire aussi de mettre des lunettes de soleil? Ben, vous allez être confortable parce que ça réduit l'éblouissement, surtout encore une fois comme sur l'eau l'été ou sur la route. Ça diminue la fatigue oculaire et ça améliore la vision en plein soleil.
2: Oui, justement. Ça, c'est vrai. Ben oui, en char, ça aide, là.
3: Oui, et bon, qu'est-ce qu'il faut garder pour acheter une bonne paire de lunettes, à part d'être belle?
2: Oui.
3: Il faut vérifier qu'elle mentionne UVA ou UVB.
2: OK.
3: Ou ça va être indiqué UV400.
2: UV400?
3: Souvent, c'est sur l'étiquette sur le côté ou même sur un petit collant
2: dans la vitre
3: de la lunette.
2: J'ai jamais checké ça. Je sais même pas si les miennes sont bonnes, d'abord.
3: Oui, parce que la couleur des verres, ça garantit rien. Ils peuvent être noirs, opaques. Si c'est pas mentionné 100% UVA, UVB ou UV400,
2: ben ouais.
3: Vous avez pas la meilleure des protections. Donc, on parle de catégorie de teinte aussi. Catégorie 3, c'est idéal pour l'été, usage quotidien. Catégorie 4, c'est très foncé pour vraiment ceux qui vont en randonnée sur le top des montagnes.
2: Ouais,
3: et tout
2: ouais.
3: Mais tu conduis pas avec ça.
2: Okay.
3: Fait que ça, c'est vraiment dans les boutiques de sport spécialisées. Et pourquoi prendre des verres polarisés? Souvent, on voit ça, là, les verres polarisés.
2: C'est quoi ça?
3: Qu'est-ce que c'est ça? Ben, ça réduit les reflets sur l'eau, sur l'asphalte.
2: Ah.
3: C'est super confortable aussi pour tous les jours, là, pour conduire ou pour vaquer à ses occupations à la plage.
2: J'ai mon voyage.
3: Puis là, toi, tu prends-tu, bon, eux autres sont belles, tu te mets ça dans la face.
2: Ben non, je les essaye. Je les essaye tout le temps. Sont-ils plus carrés, plus rondes? Ça n'est, sont plus carrés.
3: OK, ben on va vous aider vite avec la morphologie de votre visage.
2: Voyons.
3: Comment faire pour bien choisir ta paire de lunettes? Visage rond.
2: Ben.
3: Plus, on va plus opter vers des montures angulaires. Visage carré, quelqu'un qui a vraiment là, t'sais, la mâchoire carrée,
2: ouais.
3: Bien découpée, forme arrondie ou ovale. Le visage ovale, eux autres sont chanceux parce que presque tout fonctionne.
2: Ah ben.
3: Et le visage en cœur, quelqu'un qui a le menton bien pointu, là.
2: Ouais.
3: En petit cœur.
2: Comme
3: là.
2: Un pic de guitare, des grosses têtes de même. Là.
3: Oui, exactement. Mais c'est des montures plus larges en bas ou fines. Fait que c'est vraiment soit fin ou des montures plus larges. Puis c'est sûr que, bon, la couleur, c'est à votre choix, mais classique qui porte avec tout, c'est des lunettes noires.
2: Ah, ben merci.
3: OK, bon magasinage.
2: Hey.
3: Puis vos optométristes aussi peuvent vous faire des verres adaptés avec votre force si vous êtes mieux que vous n'êtes pas
2: des lunettes de soleil.
3: Mais oui.
2: Appelez

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1: Ah, c'est l'été. L'été bat son plein. Ça dure pas longtemps. On est content d'être avec vous en mode estival. Bonsoir, c'est les Crinqués d'été.
2: Ben, bonsoir, mon coulou.
1: Aujourd'hui,
2: comment tu vas et comment ton poil va?
1: Quoi? Mon poil? C'est vrai, on s'en va là-dessus. Moi, je vais à merveille.
2: Sur ton poil.
1: On s'en va sur mon poil. Moi, ça va bien. J'ai pas beaucoup de poils. J'ai deux poils au ras en dessous du nez, là, pour ma moustache. Et sinon, je l'ai toutes dans raies.
2: Puis des sourcils.
1: Oui, j'ai des bonnes brosses à tableau. T'es dû me faire les sourcils. Tu pourrais me faire les sourcils pour ton mariage. Je serais bien content de
2: ça. Ça serait une très bonne idée.
1: C'est vrai?
2: Ben oui.
1: On doit le faire un peu avant pour pas que j'arrive avec deux spots blancs.
2: Tout rouge puis
1: tout blanc.
2: Tout
1: blanc. On parle de poils, oui. Steph. Trêve de plaisanterie. Pourquoi tu nous parles de poils aujourd'hui? C'est important.
2: Ben en fait, parce qu'on est dans les crinqués d'été. C'est l'été. Et qu'est-ce qui, surtout chez les filles, nous agace l'été?
1: Ouais.
2: Le poil,
1: ah oui.
2: Parce que c'est vrai, tu connais peut-être pas tant la réalité.
1: Le bikini, si je portais des speedos, peut-être je serais comme,
2: oui, c'est ça, mais sinon, tu sais, mettons, on se met des petites shorts, hey, on voit-tu la repousse, on voit-tu le petit duvet sur les cuisses. Comment ça, l'été?
1: Jusqu'au duvet sur les cuisses?
2: On est pogné à dire, là, faut que je me rase parce que j'ai de quoi asseoir, puis gnignignin.
1: C'est pas juste le bikini, là, c'est vraiment, on est stressé, là, de la cuisse, puis de...
2: Mais la cuisse, peut-être moins, parce que souvent, c'est du duvet blond. Mais sinon, toute la demi-jambe, là.
1: Ah, ouais.
2: Tu sais, c'est à faire, les aisselles, tout. Puis si vous gardez votre poil, tant mieux pour vous.
1: Vous trouvez, on s'en fout.
2: C'est naturel, il n'y a pas de stress. Vous devez vous dire, comment ça, mon poil, il pousse autant vite l'été?
1: Ouais, comment ça, toi?
2: Puis l'hiver, je peux passer 6 mois dans mon pyjama.
1: Raconte-nous ça, ton poil.
2: Savais-tu que ce qui va faire en sorte que le poil va pousser plus rapidement, plus fort, puis la repousse le revient vraiment le plus rapide, c'est avec la circulation sanguine.
1: OK.
2: Parce que le bulbe du poil va être nourri de sang frais. Fait que là, il est oxygéné, ça pousse. L'été, qu'est-ce qu'on a? On va au soleil.

0: il fait chaud, on a chaud.
1: On bouge peut-être un peu plus.
0: On bouge plus, fait qu'il y a plus de circulation sanguine, plus de chaleur, fait que notre poil pousse plus vite.
1: Ben lâche-moi donc.
0: Yes!
1: Hein, toi, est-ce que tu vis ce phénomène-là?
0: Ben oui, puis non, parce que je suis pas poilu vraiment non, de base.
1: Non, t'es pas le Sasquatch du bas du cap?
0: Non. Non, ben j'habite plus dans le bas du cap.
1: Ah oui, c'est vrai. Ah, t'es correct.
0: Puis je ressemble pas à Chewbacca quand même. Non. Là. Ça, hey, mais je touche du bois. Pour vrai, ça, je suis vraiment chanceuse. Mais l'été vient aussi avec... Qu'est-ce qu'on fait avec le rasoir? Souvent des petits poils incarnés, des petites bosses, là. Fait que ça, assurez-vous d'avoir une petite crème ou un petit exfoliant à mettre après. Il s'en va dans la grande surface. Mais là, moi, je veux vous mettre en garde sur l'épilation à la cire.
1: OK.
0: Parce que souvent, on se dit, hey, moi, y aller une fois ou trois semaines chez l'esthéticienne l'été, merci, bonsoir. Y a pas de stress. Mais il faut faire attention. Pas de soleil 24 heures avant, pas de soleil 24 heures après.
1: C'est vrai.
0: Oui, puis ça, souvent, j'en vois du monde qui sortent de l'esthéticienne puis qui s'en vont se faire bronzer, puis je suis comme... Rose-toi, rendu là.
1: Ah ouais,
0: c'est plus de job, mais c'est vraiment dangereux là, pour brûler plus facilement au soleil.
1: Ben voyons
0: faire des petites
1: donc.
0: Réactions, faire des taches aussi. Si vous allez vous faire faire le pinch à la cire, puis vous allez au soleil, après, vous pourriez faire comme une petite tache brune là, au niveau de la molle. Là.
1: Ben voyons
0: donc. Faites attention au soleil, crèmez-vous, crème solaire, mais pas de soleil, surtout 24 heures après. Puis si jamais vous avez un coup de soleil, on va pas chez l'esthéticienne. La cire, elle va vous revirer de bord.
1: C'est vrai? Ouais. Si c'est une bonne.
0: C'est une bonne.
1: Ça a l'air qu'on peut se faire épiler au sucre.
0: Ben oui.
1: Comme faire de la tire d'érable.
0: C'est comme se faire épiler de la tire, ouais.
1: Ah, ouais.
0: Ouais, ouais. Mais ça aussi, ça arrache. Mais ça arrache pas de la peau, mais ça exfolie. Fait qu'on fait attention au soleil après.
1: Mais tu goûtes bon après.
0: Ben, ça goûte sucré, mon goulou.

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1: Ah, est-ce que ça sent bon l'été? Ça sent bon en studio, Stéphanie est là.
2: Est-ce qu'on est bien quand on est dans son bain?
1: Toi, tu sens toujours, parlant d'odeur, tu sens toujours le coco, le coconut.
2: Oui!
1: Souvent. Okay. T'as pas des crèmes ou un parfum qui sent un peu le coconut?
2: Ben
1: là?
2: Oui, j'en ai plein, j'adore
1: ah,
2: ça.
1: Ah oui!
2: J'aime mieux ça que tu me dises, tu sens un peu le suri puis la sueur. Bon,
1: non.
2: Ben c'est bon!
1: Non, non, non.
2: Ben aller me laver dans le lavabo de la cuisine en bas.
1: Tu sens les cocos.
2: Ah, oh, il est ça, les cocos.
1: Et là, tu m'amènes sur quelque chose, parce que moi, une de mes mémoires, si tu veux, que j'ai, c'est la mémoire olfactive.
2: Je comprends pas à quel point sentir, mettons, un parfum que je mettais au secondaire, ça me ramène exactement
1: ouais.
2: à quand je le portais. C'est
1: oui,
2: fou, regarde.
1: Ça, ou mettons, je me promène dans la rue pour avoir une odeur de barbecue mélangée avec telle affaire, et ça va me faire arrêter de marcher. Je vais figer, puis je vais être comme... Ah, ça, ça me fait penser quand je suis allé en Thaïlande.
2: Ah, ça
1: me fait... Puis, ça m'arrête, genre, ça me fait capoter.
2: C'est donc bien...
1: C'est quoi, toi, tes odeurs préférées l'été?
2: Ben, odeurs préférées l'été, écoute, ça, je peux pas passer à côté, là, mais du gazon frais coupé.
1: Ah, oui.
2: Je comprends pas. Mes chiens qui ont les pattes blanches vont en plus se rouler là-dedans.
1: Ah, oui?
2: Ils sont tout verts, mais là, fait que là, leurs pattes, ça sent le gazon mélangé avec les Doritos.
1: Ah!
2: Parce que si vous avez un chien, sentez-y le dessous des pattes et ça sent les Doritos.
1: Ah ouais, hein? Ça t'écœure pas, non?
2: Non!
1: Ah.
2: Non!
1: OK.
2: C'est comme du parmesan, ça sent les pieds, puis t'aimes ça pareil.
1: Oui, oui, c'est vrai.
2: Même affaire.
1: Absolument.
2: Sinon, les brochettes sur le barbecue, l'odeur.
1: L'odeur des brochettes?
2: L'odeur des brochettes.
1: OK, pas d'autre chose, des brochettes.
2: Les brochettes sur le barbecue, moi, je peux te dire que tel voisin, c'est sûr que c'est des brochettes qui mangent.
1: Ben voyons.
2: Parce que ça sent la brochette sur le barbecue.
1: Ben
2: ça sent tellement bon, ça me fait capoter. Sinon, ce que j'aime aussi, là, c'est. Tu sais, mettons, quand tu passes à côté d'un, ben pas un champ de fleurs, mais mettons, tu prends une marche dans la rue, puis ouais. t'as une voisine qui a un beau jardin, puis tu réussis à sentir
1: oui.
2: les fleurs.
1: Ben là, au printemps, là, des fois, là, tu marches, puis t'as une drave d'un voisin qui a un lilas.
2: Des lilas. Oh, oui! C'est malade.
1: Ouais.
2: Malade, malade, malade.
1: Mes odeurs préférées d'été.
2: Ouais.
1: Es-tu prête?
2: T'es
1: le gazon.
2: Dans tes gougounes, ça marche pas.
1: Non, mes pieds dans mes. Non, non, mes pieds dans mes gougounes,
2: parce
1: non. Et tabarnak, je. Excuse-moi, je le sais. Faut changer ma gougoune. C'est pogné dans le gougoune.
2: Ah, je vais t'y payer s'il faut. Mais...
1: Ah, c'est vrai. Ah, je suis désolé.
2: Ah, oui.
1: Ah, mon Dieu, je m'excuse. Je m'excuse. J'ai goût d'arrêter.
2: Mais non,
1: ah,
2: je
1: OK, te mon odeur préférée. Hey, je suis dégoûté. Mon odeur préférée, chez nous, moi j'habite la campagne et autour on a des voisins qui font les foins et quelqu'un qui vient de faire les foins là, c'est là, tu parlais d'odeur du gazon là,
2: ah oui.
1: C'est 100 fois pire que ça là.
2: C'est vrai.
1: C'est des grosses drafts de foins coupés. Une autre odeur, je t'invite Steph à fermer les yeux, tout le monde dans la maison aussi,
2: oh
1: moi
2: non,
1: vous soyez en char.
2: Qu'est-ce que tu vas faire?
1: Vous fermez les yeux, vous imaginez.
2: En char, fermez.
1: Non, fermez pas les yeux, vous êtes en char. Vous fermez les yeux, puis je vous invite à vous imaginer, vous marchez sur le trottoir, vous êtes sur votre perron. Une journée chaude et humide, ça commence à être nuageux et là, il commence à avoir les premières gouttelettes de pluie.
2: Ah,
1: c'est
2: oui.
1: chaud et humide.
2: Oui, oui, oui.
1: Hein,
2: oui
1: tu viens
2: oui.
1: d'avoir l'odeur. Hein?
2: Tellement, genre du trottoir mouillé.
1: De pluie, de la rue mouillée. Ah, si j'aime cette odeur-là.
2: C'est vrai.
1: J'adore ça. L'odeur du gaz d'un 4 roues. Tu sais, là, tu vas à quelque part, même l'hiver aussi, tu le sens un peu en skidou, mais tu vas en 4 roues quelque part, tu loues un chalet, là, l'odeur du gaz.
2: Ça, là, quand j'étais jeune, mon père me chicanait parce qu'on arrêtait t'inquiéter et je rouvrais ma porte pour prendre des sniffs.
1: C'est vrai?
2: Peut-être pour ça qu'il me manque deux cellules.
1: Oui, puis t'as fini l'animatrice de radio.
2: Ouais, voilà!
1: Mais barbecue, tout ça, tu m'as nommé les brochettes, mais mettons, tu marches en ville, puis là, les voisins commencent à faire du barbecue. L'odeur de ça, là, ça me fait capoter.
2: Oh,
1: l'odeur
2: malade.
1: Du chlore d'une piscine, j'adore.
2: Ah oui,
1: oui.
2: Mais pourquoi qu'il y a ta piscine sans chlore quand ça sent le chlore?
1: C'est parce que tu fais pipi dedans.
2: Non, c'est toi qui fais pipi. Moi, ça m'écœure.

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1: Allô, Stéphanoche!
2: Salut, Couloulou!
1: Hey, tu viens nous parler d'un sujet qui... je vais porter attention.
2: Oui.
1: Parce que chez nous, on a l'air climatisé à l'étage. Fait que cuisine, salon, salle de bain, une petite pièce aussi de musique parce que ma coloc donne des cours de musique. Mais à l'étage en haut, au deuxième, où ce que je dors, on n'a pas l'air climatisé.
2: Mais pourquoi tu vas pas dormir sur le plancher en bas?
1: Sur le plancher en bas.
2: Ben oui!
1: Ben voyons. Là, je vais prendre tes trucs à la place. Comment mieux dormir quand il fait chaud?
2: Oui, parce qu'on le sait que ça a des incidences sur le sommeil quand il fait chaud. On conseille de dormir dans une pièce qui est froide,
1: oui,
2: qui est noire, tu sais, pour mieux dormir.
1: Et moi, l'hiver, là, il ferait. Je garde ça à 15-16 dans ma chambre.
2: Aussi,
1: je mets pas de chauffage, puis je craque un peu à la fenêtre. Fait que quand il arrive des minutes à 35, je suis là.
2: On est loin de ce qu'on aime, hein? Qu'est-ce que ça fait de dormir à la chaleur? Ben, c'est sûr que tu vas t'associer à ça, mais on a plus de misère à s'endormir, ça prend plus de temps s'endormir. On vient qu'on a chaud, on vit raille, on sait pas trop comment se positionner pour dormir. On se réveille plus souvent aussi pendant la nuit. Soit on va se réveiller un petit réveil léger parce qu'on a chaud, on essaie de se rendormir, puis on va se rendormir, mais ça nous réveille. Fait que c'est sûr qu'on passe moins de temps en sommeil profond et en sommeil paradoxal.
1: Ben oui, c'est sûr.
2: Fait que qu'est-ce qu'on peut faire pour justement mieux dormir avec des températures chaudes? Ben, c'est de fermer les rideaux et les stores le jour.
1: Ouais.
2: Pour que la lumière du jour, la lumière du soleil entre dans la pièce. On peut aussi ouvrir les fenêtres la nuit si la nuit est fraîche.
1: Oui, c'est ça, là.
2: Mais des fois, c'est humide en tabarouette,
1: ouais,
2: même
1: le soir,
2: ouais, et la nuit. Donc ça, c'est à vérifier avec la température. Et bien évidemment, on va s'aider avec un petit ventilateur.
1: Ah oui.
2: Ça va aider à bien dormir.
1: Au max, là, à 3 puis à 1 pouce de la face.
2: Ouais, mais faut faire attention, hein, tu peux paralyser avec
1: Ben, je paralyserai, au moins je vais dormir. Va dormir longtemps.
2: Bon, ben, c'est ça, exact. On peut prendre aussi une douche tiède. Souvent, on a l'impression que d'aller prendre une douche glacée,
1: ah,
2: ça
1: oui,
2: va nous aider.
1: Ben, moi, c'est ça que je fais.
2: Mais tiède, pourquoi? Parce que contrairement à une douche qui est... Une douche qui est glacée, ça aide au corps à évacuer sa chaleur plus efficacement.
1: Ah.
2: On choisit des draps légers en coton, pas des grosses flanellettes, bien évidemment. On peut boire de l'eau aussi pour rester hydraté durant la soirée, mais pas trop, sinon tu vas te réveiller parce que t'as envie de pipi.
1: Oui, c'est ça, puis tu vas le suer.
2: Oui, exactement. On évite l'alcool avant de dormir aussi.
1: Okay.
2: Parce que ça, souvent, ça donne chaud. On a l'impression de relaxer, mais dans le fond, on a tout le temps...
1: T'as pas de sommeil réparateur quand t'étais chaud, là.
2: Non, c'est ça. En tout cas, pas du moins côté chaleur. On évite les aliments qui sont épicés, qui sont très lourds aussi, parce qu'on va avoir plus de difficultés à digérer.
1: Oui,
2: avoir plus chaud. Petite astuce rapide. Des barbillettes d'eau froide sur la nuque, les poignets derrière les genoux avant d'aller vous coucher. C'est les zones où les vaisseaux sanguins sont plus proches de la peau.
1: Ah.
2: T'as-tu remarqué? C'est la même place où ce qu'on met notre parfum, parce que c'est vasodilaté, là, fait que ça projette les odeurs, les parfums.
1: Ben, vasodilaté.
2: C'est plus chaud. Oui.
1: On apprend des mots.
2: Ben, garde, des fois, ça m'arrive. Puis, donc, c'est ça, on se met une petite débarbouillette d'eau froide juste dans le nuque, là, si vous voulez pas vous casser la tête, ça fait tellement du bien. Fait que, tu sais, c'est des petits trucs, petites débarbouillettes dans le nuque avant d'aller vous coucher pour,
1: oui,
2: pour refroidir, puis ventilateur.
1: Exact.
2: D'eau fermée.
1: On dort les fesses à l'air. C'est le seul moment à l'année que je dors les fesses à l'air, moi.
2: Ah, oh, ben, sinon, m'en aller coucher, vous.
1: Oui. Ah, ben, toi, là. On va avoir chaud.

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1: Oh, Stéphanie, c'est les crinqués d'été et on va se donner faim.
2: J'étais sûr que t'allais faire « Oh, petit trou, ça va le cheval,
1: ça sent rien. Ça sent rien. On a dépassé, en juin, on a dépassé la moitié de l'année. Je te dis ça, je dis rien.
2: Tu restes toute seule ici?
1: J'ai pas hâte, mais je te dis que le temps passe.
2: C'est vrai. On se rappelle que mon mariage, c'est au Noël du campeur.
1: Oui, absolument. Le 23 juillet.
2: Oui. Au Baluchon.
1: Au Baluchon à 9h. Steph, salade de pâtes, on a une grande passion commune pour les salades de macaroni.
2: Frette, là, salade de pâtes l'été, il n'y a rien de meilleur.
1: Je sais.
2: Puis là, je sais pas si c'est parce que j'y pense, puis je fais de la télépathie avec mon téléphone, mais mon TikTok, là, c'est rempli de vidéos de salade de pâtes.
1: Salade de pâtes, entre autres, ceux, les salades de pâtes de Folks and Forks. J'ai jamais appris comment dire ça, mais Folks and Forks, c'est
2: tellement... Puis fourchette.
1: Oui, ça exactement.
2: Dire.
1: Jean et fourchette. Mais c'est quoi, toi, tes must en salade de macaroni?
2: Écoute, j'ai pas une recette en particulier, mais je vais vous énumérer ce que j'aime dans une salade de pâtes. Peut-être que ça va vous donner des idées. Parce que même, tu sais, je cuisine quand même bien.
1: Très bien, oui.
2: Pas souvent, mais quand je cuisine, je pense que c'est bon.
1: Ouais, tabarouette. Ta trempette au curry, là.
2: Ah,
1: ben. Ta soupe asiatique Bangkok. Mm-hmm.
2: Écoute, je pourrais vous cuisiner bien des affaires, mais la salade de pâtes, OK? Je vais vous donner ce que j'aime. Vous allez pouvoir peut-être vous inspirer de tout ça.
1: Vas-y donc.
2: Mais là, j'ai vu la tendance, OK? C'est que tu mets plein de légumes.
1: OK.
2: Oignons rouges, concombres, des tomates cerises, et tes salades de ta pâte dans ta salade,
1: okay.
2: T'as fait bouillir.
1: Mettons, tu fais tes farfales.
2: Tes farfales. Tu mets ça, tu le fais vraiment cuire, là, al dente. Ensuite, tu mets un peu d'huile, mettons de la poudre d'ail, sel, poivre.
1: La vinaigrette du grec à Béjolier, es-tu bonne? Hein?
2: Ah oui, mais là, attends, dans tes pâtes, tu mets juste de l'huile parce que t'envoies tes pâtes au air fryer.
1: Ah bon?
2: Ça te fait des pâtes croustillantes.
1: Ah!
2: Puis là, tu mets ça dans ta salade, fait que ton croustillant. Dans ta salade, ça va être tes pâtes cuites, mais passées au air fryer. Puis là, comme vinaigrette, juste, si tu veux pas te casser la tête, là, vinaigrette du grec, avec joli.
1: C'est-tu qu'est-ce que je ferais, moi? Je ferais mes farfales normales. Ouais. J'ai fait cuire al dente. Ça, je touche plus.
2: Ouais.
1: Je me ferais un chaudron d'orzo que j'ai fait cuire et eux autres, je les ferais croustis.
2: Oh,
1: fait que ça serait des plein de petits morceaux croustillants.
2: Ou des grains de maïs.
1: Dans
2: air fryer.
1: Ah oui, une salade d'été mexicaine. Je lâche pas ces farfales, mais moi, c'est mes pâtes préférées pour faire des salades.
2: Tellement.
1: Ah,
2: mais là, je suis pas bonne. Ça, c'est les petites boucles.
1: Les petites boucles.
2: Okay, okay.
1: Ben oui, les
2: petites boucles. Je suis pas une italienne dans
1: la langue. Ou les gros tuyaux, là. Tu sais, les gros tuyaux, là, ça, j'aime ça. Ça fait des grosses bouchées.
2: Ah ouais.
1: Et j'ai découvert cette année, salade de pâtes, attention, peut-être que vous n'y avez jamais pensé ou c'est moi qui arrive en ville, là, des tortellini. Vous savez, les petites pâtes là, qui ont l'air de l'oreille de Jérémy Gabriel, là, avec, avec l'intérieur.
2: Allez.
1: Peu importe quoi, mais tu mets tes tortellini là-dedans, ça fait quasiment une salade repas, des morceaux de poulet, du prosciutto, du pepperoni, toute une salade italienne avec de la roquette. C'est tellement, mais tellement bon.
2: Tomates séchées dans l'huile aussi en petits morceaux. Tu mets ça là-dedans avec feta. Puis tu peux te faire une petite un peu d'anette tout ça.
1: Oui. Et là, tu m'as partagé une de tes choses que tu te fais même l'hiver et ça va peut-être sauver vos salades de macaroni parce que des fois une salade de macaroni, des fois à maison c'est on vide le frigidaire.
2: Oui.
1: Mes carottes sont à la veille, mon céleri est à la veille, j'ai un restant de jambon ou j'ai des cannes de jambon. T'as quelque chose pour nous autres.
2: Hey, vous allez trouver ça tellement niaiseux puis je suis sûre qu'il y a plein de monde qui font "Ah non, j'achèterai pas ça, ça a l'air pas bon."
1: Oui.
2: C'est la salade de pâte Kraft dans les boîtes vertes comme verte forêt.
1: Oui, c'est la même boîte genre d'un Kraft Dinner sauf que la couleur est verte mais c'est marqué salade de pâte.
2: Écoute, La boîte, on dirait que ça fait 30 ans que c'est le même design.
1: Oui.
2: Ça a pas l'air attrayant, pas pour une scène.
1: Non.
2: Mais je vous dis...
1: La préparation, les épices, tout là-dedans. Là.
2: C'est tellement bon.
1: Ah,
2: OK.
1: Vraiment.
2: Je vais vous donner la recette de ma tante Ginny. Okay? C'est elle qui participe. Là, maintenant, toute la famille fait cette recette-là. Tu fais cuire tes pâtes, comme c'est écrit sur l'emballage. Tu égouttes tes pâtes, tu mets ça dans ton plat. Tu mets la quantité de sauce, là, il va être écrit sur la boîte, là, mais il faut que tu mélanges de la mayo ordinaire avec de la Miracle Whip.
1: OK,

0: Ben oui.
1: Mais non, mais tu sais, il y en a des aromatisés qui tombent dans l'huile d'olive. Ouais, tout, ouais, tu mets ouais, ça là-dedans, ouais, ça te fait une salade repas, puis c'est tellement bon.
0: Ah, hey, on s'en
1: mais passez par le côté, achetez-en une boîte.
0: Essayez-la, c'est souvent en spécial ou très, très peu cher.
1: Souvent en spécial, surtout l'été, là. Fait que achetez-en une boîte, essayez-la, puis je vous dis, vous allez en racheter, c'est sûr.
0: Ah mon Dieu, encore une fois.
1: J'ai dû manger ça, là.
0: Oui, c'est ça. Tu nous as donné faim, encore une fois. Et c'est pas à cause de ton beau chandail.

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1: Comment on se retrouve, Stéphanie, pour les crinqués d'été?
2: Oui, oui.
1: Oh! Steph, on le dit à plusieurs reprises, tu nous as donné des conseils sur la crème solaire. Tu nous as donné des conseils sur plein d'affaires. T'es
2: C'est
1: le bronzage. Et là, l'année passée, t'es venue à Brescousse et j'ai l'impression que tu vas le faire aussi cette année.
2: Oui.
1: Tu m'as crémé avec l'eau micellaire, avec de la crème hydratante.
2: Non, avec l'eau thermale.
1: L'eau thermale.
2: L'eau micellaire, c'est un démaquillant.
1: Ah. T'as des conseils pour soigner ces coups de soleil.
2: Oui.
1: Puis bien sûr, t'es pas médecin, mais tu connais un peu la peau.
2: Ouais.
1: Allez voir un médecin si jamais vous êtes brûlé, pharmacien, mais t'as eu des connaissances.
2: Oui, exactement. Tu sais, je suis diplômée en esthétique. J'ai travaillé longtemps là-dedans.
1: Oui.
2: Coups de soleil. Il n'y a pas personne qui en pogne pas aucun l'été. C'est rare.
1: Oh ouais, au minimum un, après ça, tu te donnes.
2: Après ça, c'est ça. On dirait qu'il faut que tu fasses mal une fois pour dire « Oh non, on va me crémer maintenant.
1: Oui. »
2: Les signes d'un coup de soleil, bien évidemment, c'est la rougeur de la peau, la sensation de chaleur, de brûlure. Là. On touche notre peau puis ça fait mal.
1: Ah, oui, oui, oui.
2: Douleur au toucher. Une peau qui peut sembler légèrement enflée aussi. Il y a des cas plus sévères. Des cloques, des frissons, des maux de tête, nausées ou fatigue. Ça, c'est jumelé avec un coup de chaleur. Là.
1: Okay.
2: Qu'est-ce qu'on fait pour soigner ça? Mais bien évidemment, on va aller prendre... Puis ça, ça fait mal.
1: Quoi?
2: Une douche ou un bain frais.
1: Ah.
2: Rentrer dans l'eau ou l'eau de la douche qui tombe dessus, là, ça fait mal.
1: Rentrer
2: là.
1: Dans un bain, c'est moins pire que de recevoir les gouttes de pluie de douche.
2: Oh, oui, vraiment, vraiment. Fait que si vous avez un bain, essayez ça. Pas glacé. L'eau froide extrême, ça peut irriter davantage la peau qui est comme brûlée.
1: OK.
2: On va hydrater généreusement, soit avec de la crème hydratante sans parfum
1: oui.
2: ou du gel d'aloès aussi
1: ah, oui.
2: pur. Ça, vous n'êtes pas obligé d'acheter les grands feuilles chez Super C là, okay. dans le comptoir à côté des choux de Bruxelles. Vous pouvez prendre, il y en a là, en pharmacie, vraiment un tube
1: ouais.
2: de gel. Si vous allez dans la section des crèmes solaires, souvent, c'est un gel à base d'alcool, un peu comme du Purel, qui ont mis du colorant vert puis un peu d'aloès.
1: C'est pas trop cher, en plus, pas vraiment trop cher, là.
2: Ben, non, mais allez dans la section premiers soins. Dans la section premiers
1: oui,
2: soins, là, il y a des tubes, c'est juste du gel d'aloès.
1: Okay.
2: Ça coûte un peu plus cher, mais les bénéfices sont beaucoup plus là aussi.
1: Surtout quand t'as brûlé, là.
2: Ben, c'est ça. On boit beaucoup d'eau, le coup de soleil attire le liquide, on vient déshydrater, donc on vient boire de l'eau, on porte des vêtements amples. Souvent, le coton, ça va moins faire mal sur la peau qui est brûlée. On peut se faire des compresses froides aussi.
1: Oui.
2: Moi, je m'en rappelle un que j'avais pogné, je m'étais crémé partout, sauf sur le chest.
1: Ah, mon Dieu.
2: Hey, la douleur. Fait que vous pouvez faire des petites compresses froides de 10 à 15 minutes avec des petites débarbouillettes ou quand la région est trop grande avec une serviette à main.
1: Okay.
2: Ou même une serviette de plage rendue
1: ben oui,
2: au grand complet.
1: Vas-y.
2: Prends les moyens du bord. Et au besoin, allez voir votre pharmacien.
1: Ouais.
2: Vous pouvez avoir quelque chose de prescrit là, comme des Advil, Tylenol. Mais ça, moi, je m'en mêle pas. C'est le pharmacien qui s'en occupe.
1: Exact. Allez voir votre pharmacien. Si jamais vous avez des coups de chaleur, tout ça, niaisez pas. Là.
2: Non.
1: Puis si jamais la pharmacie est fermée, ben, allez à l'urgence.
2: Appelez le
1: 81, ils vont vous dispatcher à bonne place.
2: Vous êtes en train de perdre connaissance.
1: Oui, oui.
2: Appelez le 81, ils peuvent vous donner des conseils, eux aussi.
1: Ouais, exact.
2: Qu'est-ce qu'on fait pas si on a un coup de soleil?
1: Ouais.
2: Percer les cloques. Je sais que c'est tentant. Arracher la peau qui pèle. Là.
1: Non, non, non.
2: On fait pas
1: c'est
2: ça.
1: C'est dégueulasse ce que tu dis.
2: Mettre du beurre, de l'huile ou du dentifrice.
1: Ben,
2: souvent, là, non, mais ça, il y a plein de monde qui disent
1: beurre?
2: Ça, c'est brûlure.
1: Voyons, le monde se prend pour des bladins.
2: Mais ouais, quasiment. Retourner au soleil avec la peau brûlée. T'as un coup de soleil, tu retournes pas au soleil, tant que t'es pas guéri. Ben non. Puis là, pas d'exfoliant, pas de produits agressifs. Là.
1: Ah non, non, non, non.
2: Là, c'est pas un beau bronzage, c'est une brûlure.
1: Ah mon
2: fait
1: Dieu. C'est stressant.
2: Crèmez-vous, là.
1: On va se crèmer. Oui, oui,
2: vous allez vous éviter ben du trouble.
1: Ah, ben, j'ai goût de pas me crèmer pour que tu me crèmes le dos encore.
2: Ah oui,
1: ça,
2: hey, mais sérieux.
1: Fun.
2: Placement de produits, là, mais je suis pas payé par eux autres.
1: Ouais, ouais, ouais.
2: Mais le baume SOS de Vichy.
1: Oui, c'est vrai, tu m'as mis ça.
2: C'est un tube en aluminium. Il y en a qui le mettent au frigo pour que ça soit plus frais encore.
1: Oui.
2: Mais déjà, de base, le produit est frais. Si vous avez un coup de soleil,
1: oui.
2: c'est de la magie.
1: C'est bien cher.
2: C'est une trentaine de dollars, okay. mais je vous dis, c'est magique.
1: Ah, pour vrai, là, le soulagement, tu le mets, puis...
2: Au thermal.
1: Ouais.
2: Puis après ça, tu viens mettre ton baume SOS de Vichy. Tu vas être en business, tu vas quasiment avoir le goût de prendre des coups de soleil.
1: Ah! Oh.

0: J'aurais dû m'enseigner.
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2: Cet été, on fait de la prévention, bien sûr, pour les feux de forêt avec la SOPFEU. Je suis en compagnie de mon collègue Robert Savard et on a de la visite avec nous. Donc, justement, on a besoin d'experts pour nous renseigner là-dessus. Robert, on est avec Léa Bédard-Beaulieu, qui est conseillère à la prévention et aux communications.
3: Oui.
2: On parle de l'indice...
3: De danger d'incendie.
2: Autrefois, on appelait ça l'indice d'inflammabilité, ouais, c'est ça, Robert?
3: On appelait ça l'indice d'inflammabilité. Maintenant, c'est l'indice de danger d'incendie. Et c'est une notion qui a l'air un peu abstraite, mais je pense, Léa, que tu es en mesure de bien nous expliquer comment ça fonctionne.
4: On va démystifier ça aujourd'hui, en fait. Donc, l'indice de danger d'incendie, c'est vraiment un outil de prévention pour la SOPFEU. C'est un indice qui est diffusé du printemps à l'automne, selon le dégel et l'arrivée ensuite de la neige à l'automne. Puis ça permet vraiment d'évaluer le risque de feu de forêt. C'est classé en 5 niveaux. Donc, c'est les fameuses couleurs qu'on connaît. Bleu, vert, jaune, orange, rouge. Ces couleurs-là, effectivement, ont évolué un peu là, ouais, dans les dernières décennies. Moi, je propose qu'on y aille un peu couleur par couleur, ouais, parler ouais, un peu de ce que ça signifie. Donc, le niveau bas, qui est le niveau bleu, qui est le premier niveau, c'est vraiment lorsque le risque d'incendie est de faible intensité, que la propagation est limitée, c'est vraiment le moment idéal pour faire un feu de camp en toute sécurité. Ensuite, on a le niveau modéré qui est vert. Ce qu'il faut savoir avec le niveau modéré, c'est que on le diffuse seulement à l'arrivée de l'été. Donc, au printemps, les conditions en forêt sont différentes. Puis, avec l'expérience, on trouvait que le niveau modéré, c'était pas un niveau qui était pertinent à utiliser. Donc, on passait tout de suite de bas à élevé. Puis, aussitôt que la feuillaison est arrivée, que l'été est vraiment commencé, qu'on est vraiment dans des conditions estivales, c'est là qu'on va venir mettre le niveau modéré. Puis, lorsque c'est vert, ben là, en fait, on essaie de faire des plus petits feux. On peut faire un feu, c'est juste qu'on essaie de limiter la grosseur du feu. Quand on arrive au niveau élevé, donc le niveau jaune, là, ça signifie que le risque d'incendie commence à présenter des défis de contrôle. Donc, s'il y avait incendie de forêt, ben ça pourrait faire des feux un peu plus gros qui commencerait à être un peu plus difficile à combattre pour nos pompiers au sol. Donc, c'est pour ça qu'à ce moment-là, on demande d'éviter de faire un feu si les vents dépassent 20 km/h, parce que le vent, c'est vraiment un facteur important là, dans l'intensité du feu. Ensuite, il y a le niveau très élevé qui est orange. Ça signifie qu'il y a un risque d'incendie de haute intensité qui pourrait même dépasser les capacités d'intervention des équipes au sol. Donc, à ce moment-là, ce qu'on recommande, c'est de faire des feux uniquement dans un foyer qui est muni d'un pare-étincelle pour vraiment venir réduire là, la possibilité qu'il y ait un feu.
3: C'est là qu'on met l'interdiction des feux à ciel ouvert.
4: Généralement, en fait, l'interdiction de faire des feux à ciel ouvert, ça va être quand on va atteindre des niveaux extrêmes. Okay. Donc, ils sont rouges. Puis là, ça veut dire que s'il y avait un incendie qui se déclarait, il pourrait être de très haute intensité. Il pourrait se propager rapidement. Il pourrait même devenir incontrôlable. Donc, à ce moment-là, ce qu'on fait, c'est qu'on demande vraiment, on recommande en fait de ne faire aucun feu parce qu'on veut vraiment venir prévenir tout incendie parce qu'on sait que ça poserait des défis importants pour notre équipe.
3: Et comment on fait pour adapter notre comportement par rapport à ces indices-là?
4: En fait, je vous dirais que la meilleure stratégie, ça serait d'aller sur le site web de la SOPFEU, le sopfeu.qc.ca. Puis nous, on a vraiment là, dans une section prévention où est-ce qu'on va venir donner des gestes sécuritaires selon le danger d'incendie, venir donner des recommandations aussi. S'il y a des mesures de restriction en place, comme par exemple une interdiction de faire des feux à ciel ouvert, ça serait indiqué aussi. Donc, c'est probablement la meilleure façon de s'informer sur le danger d'incendie.
3: Est-ce qu'il y a encore, avec l'indice extrême, la fameuse interdiction de circuler en forêt?
4: L'interdiction de circuler en forêt va pas toujours venir automatiquement quand il y a une interdiction de faire des feux à ciel ouvert. L'interdiction de circuler en forêt, ça va être par exemple s'il y a déjà un incendie dans un secteur que pour assurer la sécurité des gens, on va demander de ne pas circuler ou de ne pas se rendre dans ce secteur-là. Donc, c'est pas automatique. automatique qu'il y a toujours une interdiction de circuler en forêt. Nous, c'est selon vraiment les conditions actuelles pour assurer la sécurité des gens qu'on va, que ce soit émis.
3: Est-ce que ça a un certain rapport aussi avec la matière ligneuse qu'on va retrouver dans le secteur?
4: Oui, ben effectivement, ça fait partie des facteurs là, qui vont permettre de prendre des décisions pour mettre des mesures préventives. Donc, si on est dans un secteur avec présence
3: de conifères,
4: de résineux, en plein été, mois de juillet, mois d'août, il fait chaud, c'est la sécheresse. Ça peut, après ça, diriger là, les décisions pour mettre en place des mesures de restriction.
3: Un peu plus drastique.
4: Exactement.
2: On le disait dans une autre chronique, prendre l'habitude d'aller vérifier justement aussi là, l'indice d'incendie. C'est important aussi de prendre cette habitude-là puis d'aller voir dans le secteur où on se trouve, où on en est avec l'indice. Là.
4: Oui. Puis avec le site web, on a aussi une application mobile que les gens peuvent télécharger qui permet de se géolocaliser, donc vraiment de connaître le danger d'incendie, les mesures de restriction s'il y en a dans le secteur où est-ce qu'on est, que ce soit en camping, au chalet ou en forêt là, pour des aventures de plein air.
2: Donc, soyons prudents cet été. Donc, merci beaucoup, Léa, de
4: la SOPFEU. Merci beaucoup. Au plaisir.

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1: Yannick Denoncourt en compagnie de Robert Savard ont fait de la prévention cet été pour, bien sûr, les incendies de forêt. On est avec Léa Bédard-Beaulieu, qui est conseillère à la prévention et aux communications à la SOPFEU. Bonjour, Léa.
2: Bonjour.
1: Donc, on va aborder avec Léa différents thèmes, hein, Robert?
3: Oui, durant la saison estivale, il y a plusieurs thèmes qu'on aborde sur la prévention des feux de forêt. Parce qu'un hectare de feux de forêt brûlé, c'est un hectare de tombe.
1: Oh, tout à fait.
3: Faut quand même le prendre de cette manière-là. Et je pense qu'il y a quand même, on l'avait déjà mentionné, d'ailleurs, 80% des feux de forêt sont causés par l'intervention humaine et ça commence par les fameux feux de camp. Parce qu'on ne sait pas. On arrive en forêt, on se prépare un feu de camp, tout ça, on a bien du plaisir, mais lorsque c'est le temps de l'éteindre, je pense qu'on n'a pas tout à fait le recul nécessaire.
2: Oui, bien effectivement, la première chose à savoir, c'est qu'à chaque année au Québec, c'est environ 60 incendies de forêt qui sont causés par des feux de camp mal éteints. Souvent, ce qu'on entend régulièrement, c'est les gens qui disent « Ah, ben je vais laisser mourir mon feu en allant me coucher, il va s'éteindre de lui-même. » Ça, c'est la première erreur, généralement, que les gens y font. Parce que tant qu'il y a une source de chaleur, tant qu'il y a un peu de braise, tant qu'il y a un peu d'étincelle, ben il y a toujours possibilité que le feu se rallume. Ça prend un petit coup de vent dans la soirée, puis là, ben on n'est pas là pour le surveiller. Puis c'est
3: et
2: là
3: si
2: ça...
3: à présent, si je ne m'abuse, de mousse de tourbe, là, ça devient encore plus problématique.
2: Tout ce qui est sec, tout ce qui est... Ça peut être des herbes, du foin à proximité, un tas de branches un peu sec, un peu vieux là, qu'on a à côté du feu. Donc, un petit tison, là, c'est suffisant pour que le feu vraiment reprenne et qu'on perde le contrôle par la suite. Là.
3: Donc, c'est important d'éteindre son feu comme il faut. Mais comment on fait pour être vraiment certain qu'il est bien éteint?
2: Ouais. En fait, là, pour éteindre un feu, nous, ce qu'on conseille d'abord, c'est d'arroser abondamment. Puis pas abondamment, on veut dire abondamment. Là. Okay. On noie le feu carrément. On brasse un peu tout ça. On peut séparer s'il reste des bouts de bois, s'il reste des bûches, mais on les sépare pour s'assurer que les combustibles ne se touchent pas. On peut même, il y a un truc qui existe, là, c'est d'approcher la main. Tant qu'on sent une source de chaleur, ça veut dire qu'il y a encore un risque. Donc, il faut vraiment que le feu soit froid complètement.
1: OK. Et souvent, dans nos... moi, chez moi, dans ma cour, bon, j'habite un quartier résidentiel. J'ai on appelle ça, dans le jargon québécois, là, un nick à feu, là, comme, tu sais, bon, un endroit où je fais un feu. Les installations qu'il faudrait avoir pour faire un feu...
2: Dans le fond, en fait, ça dépend de votre municipalité. Parce que chaque municipalité a une réglementation par rapport au feu dans la cour arrière. Il y en a qui sont plus sévères que d'autres. C'est sûr que l'idéal, c'est d'avoir un foyer avec un pare-étincelle.
1: Okay.
2: Donc, vraiment avec un grillage là, qui va empêcher les étincelles et les tisons de se propager. Sinon, ben c'est de vérifier l'indice de danger d'incendie. Donc, si par exemple, vous avez un foyer qui n'est pas muni d'un pare-étincelle,

0: Puis, je voulais aussi apporter un petit point là, concernant l'année 2025. Mmh. Là, on débute l'été 2026, mais l'année dernière, on a eu vraiment une situation où est-ce qu'on a eu énormément de causes d'incendies de forêt à cause des feux de camp mal éteints. Mmh. Je disais en début de chronique là, qu'habituellement, c'est 60 la moyenne, mais l'année dernière, ça a été 134 incendies de forêt.
1: Plus que le double.
0: Oui, exactement. Donc, c'est pour ça qu'on est là pour faire encore des rappels au niveau de la prévention, parce qu'on voit que c'est une cause vraiment importante là, de feux de forêt.
1: On ne le dira jamais trop souvent.
0: Exactement.
1: Merci beaucoup, Léa.
2: Merci beaucoup avant d'aller se coucher. Oui. On éteint notre feu et on l'arrose comme il faut. Merci.
0: Merci.
3: C'est vrai que les pauvres sont bien mal pris.

0: bon vendredi matin, Masquinongé. Dernier vendredi matin du mois de juin, parce que le mois de juillet s'en vient assez rapidement. Et aujourd'hui, ben, c'est la journée la moins belle, si vous voulez, côté météo. On aura de la pluie, hein, c'est ce qui est prévu pour aujourd'hui. Risque d'orage au cours de l'après-midi. Max de 21, ressenti 26. Peut-être quelques éclaircies si on est chanceux. Après ça, ça va vers une couple de jours de soleil quand même. Ça va se réchauffer là, en début de semaine prochaine, surtout même en fin de semaine. Et on s'en va dans les 30 degrés pour début juillet. Ça tombe en même temps que mes vacances. Là. Fait que je suis bien, bien chanceux en espérant que ça reste comme ça. Canadien de Montréal, on en parle parce que là, on a un repêchage ce soir. Ça commence. Hein. On commence déjà à dessiner, placer nos cartes pour la saison de l'automne qui s'en vient. Ben hâte. On vous donnera des détails là-dessus. Grand coup d'envoyage du Festival de Trois-Rivières où Roxane Bruno était là. Grosse soirée. Il y avait des milliers de personnes. Show extraordinaire, fidèle à elle-même. Et on aura ben les affaires à jaser. Ariane Damour va être là pour les crinquer. Puis on commence ça, Masqui, avec Philippe Tremblay, un artiste que j'adore. Voici La Sainte Paix à CountryPop 101 et CountryPop.ca. Bon début de week-end.
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que vous avez des petits yeux pour aller au travail parce que vous êtes allé à votre première veillée au festival hier. Je pense que ça va être le cas de Steph Veillette. Elle va être en onde aujourd'hui. Demain samedi avec vous autres. En tout cas, elle viendra faire son tour aujourd'hui, c'est sûr et certain, de toute façon. Avec des petits yeux, une bonne humeur parce que c'est son festival préféré. Aujourd'hui, c'est beaucoup de musique pour vous autres. On part le week-end avec Ariane D'Amour. Manquez pas ça. C'est toujours bien le fun de passer nos après-midi avec elle. Et je vais vous accompagner aujourd'hui, moi, jusqu'à midi pour Country Pop au travail ou Country Pop en vacances. Là. Il y en a qui partent en vacances aujourd'hui, midi. D'ailleurs, est-ce que c'est votre cas? Allez-vous demander à votre boss de partir plus de bonne heure votre vendredi? 819-519-1031. On est déjà en train de parler, de préparer la saison 2026-2027 pour les Habs. On vous donne les détails de repêchage qui commence ce soir, hein, d'ailleurs, les repêchages. Tout ça après Vince Lemire à la bonne place. Et là, c'est Jean Leloup à Paradis City à Country Pop et Country Pop. Ouais.

0: très bien, même si on n'a pas de soleil. 6h10 actuellement, c'est 17 degrés partout en Mauricie. Ça grimpera avec un max de 21. Ressenti 26 aujourd'hui avec l'humidex. Galarneau qui devrait être un peu plus timide que dans les derniers jours. On aura pour ce soir l'année prochaine 16 et le retour du soleil se fera quand même pour la fin de semaine. Demain, le samedi, on annonce 23, ressenti 30 avec l'humidex quand même avec quelques nuages, à peine 30% de probabilité d'averse de pluie. Je sais que le 1er juillet, c'est mercredi. Il y en a qui commencent déjà à déménager en fin de semaine. Vous avez fait le bon choix déménager en fin de semaine. Ça va être parfait. Il y a la saison 2027 qui commence déjà à se préparer pour la LNH. Il y a le président de l'équipe du Canadien, Jeff Gordon, qui a rencontré les médias en vue du repêchage amateur de la LNH qui va débuter ce soir. Martin McGuire qui a assisté à cette mêlée de presse, on peut l'entendre.
1: À quelques heures du repêchage, le Canadien possède toujours le choix numéro 28 de cette première ronde qui sera présentée ce vendredi soir à Buffalo. La prémisse du meilleur joueur disponible demeure la meilleure chose à faire selon le président de l'équipe, Jeff Gordon.
2: It's a tough thing to go into an 18-year-old draft and say we need that and expect this person to come on our team next year. We're kind of looking at everything.
1: Est-ce qu'il y a un marché actuellement pour améliorer l'équipe dans l'immédiat? Une pression peut-être avec les résultats du printemps dernier.
2: We would like to get better. We have our idea of what that takes. We know what we want to find.
1: Les attaquants Dak, Veleno et Bolduc, des agents libres avec restrictions, recevront au minimum des offres qualifiées. Même chose pour le défenseur Arber Jacky, qui est dans la même situation. L'émission spéciale présentée au réseau Cogeco Média débutera dès 18h30, vendredi soir. Ici Martin McGuire, Cogeco Nouvelles, à Brossard.
0: C'est que l'été est encore jeune, mais bon, ça, j'ai hâte que l'hockey recommence. Puis ça me semble que la LNH, ça commence pas avant octobre. Ça va être long, mais c'est pas grave. Une chance qu'on a l'été pour passer à travers. On reviendra sur le Festivois, notre animatrice qu'on adore, notre animatrice chouchou ici à Country Pop. Nathalie Simard est en show demain. Je vous donnerai les détails de ça et comment pour gagner 3 500 $, mettre 1 000 $ dans vos poches aussi facilement, plus facilement que vous pouvez le croire. Ben, je vous donne les détails de ça après Marc Dupré. Et là, c'est Vincent Vallière. Je pars à pied. Vincent, n'oublie pas ton parapluie. Ça se peut qu'il mouille aujourd'hui.

6h18 en plein cœur de ce Blitz du Nord de Hit sans arrêt. 3 500 $. 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Alors, je vous dis pas pourquoi pis c'est quoi les prix, mais on devra avoir bien du fun cet été. On feel good parce que le week-end vient d'arriver. On dirait qu'on a recommencé la semaine hier avec le férié. Ça a passé vite. Voici Charlotte Cardin à Country Pop et countrypop.ca. Yeah.

0: Dans les prochaines minutes, je ne serai plus seul. Ariane D'Amour s'en vient, puis une de mes tunes du moment aussi. David Guetta, Teddy Swims, Tones and I avec Gone, Gone, Gone. Restez là, ça se poursuit. 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

44 minutes, ça va vite ce matin. J'avais pas vu passer l'heure, j'ai vu le bloc pub terminé. On est déjà rendu là, ça va aller vite aujourd'hui, avant le week-end ou même avant vos vacances. Dernier jour de pluie pour la semaine aujourd'hui, 60% de probabilité d'averse. Risque d'orage cet après-midi avec 21 degrés, ressenti 26. Ça va être calante quand même si Galerno est pas là. Et on commence la fin de semaine, on poursuit le festivois. Ce soir, la nuit prochaine, 16 degrés, 40% de probabilité d'averse. Et un beau week-end et même un 4 jours très beau qui nous attend. Samedi, dimanche, on pourra jouer dehors en masse. 23, 24 degrés est attendu. Seulement des 30% de probabilité d'averse. Et c'est plein soleil lundi, mardi. C'est ça qui nous attend avec des 27, avec des 28 degrés. Ce sera parfait pour le début des vacances ou pour m'amener à mes vacances. Parce que c'est ma dernière la semaine prochaine. Vous serez en bien bonne compagnie. C'est sûr, les matins avec Steph Veillette là, dans les prochains jours. Là. Mais il me reste encore une semaine à me lever, à venir passer du bon temps avec vous autres. Et dans quelques instants, ben, Ariane D'Amour vient s'installer après cet artiste que j'adore, Benson Boone. Ça part bien un matin. Voici Mystical Magical, la country pop. 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

0: La voici, la voilà, débordante d'énergie ce vendredi. Ariane D'Amour est là pour les crinquer.
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0: Oh, l'été, qu'on s'enfonce dans l'été. Et Ariane D'Amour est là pour terminer la semaine avec nous autres.
2: Oui, je sais pas pour toi, là, mais ça fait une semaine qu'on est en été, puis il y a comme une ambiance différente.
0: Oui.
2: Il y a comme, c'est comme festif. Il y a plus d'école. Les gens sont en short. La gougoune est de plus en plus présente un peu partout à travers la Mauricie. Et là, ben, hein, je me suis dit, il y en a qui sont encore au travail quand même, qui sont peut-être en chemin vers le travail ou qui retournent à la maison, là, tout dépendant à quelle heure vous nous pognez dans la journée. Oui. Puis là, je me dis, on va se faire un petit quiz du vendredi.
0: Ouais.
2: Estival.
0: Parfait, on
2: là, je te pose
0: ça.
2: Des questions sur l'été. OK. Mais je vais demander à mon bon ami ChatGPT de ne pas rendre les questions trop évidentes non plus.
0: OK.
2: Parce que des fois, on va se le dire, il nous prend pour des imbéciles. Pourquoi les journées sont-elles plus longues en été? Parce que la Terre est plus proche du Soleil? Parce que l'axe de la Terre est plus incliné? Ou parce que le Soleil brille plus fort?
0: Bing.
2: Oui, l'inclination de la Terre fait que notre hémisphère reçoit davantage la lumière à chaque jour. Deuxième question, quel est le fruit composé d'environ 92 % d'eau? Le melon miel, la fraise ou le melon d'eau?
0: Le melon d'eau?
2: Le melon d'eau, évidemment. Très, très bon. Si jamais vous cherchez un petit snack là, rafraîchissant, oui. Ça ou du concombre, c'est parfait. Puis en plus, là, pour vos chiens, la gang... Si, mettez du melon d'eau et du concombre dans le congélateur puis donnez ça comme goodies.
0: Ah,

0: C'est l'été,
1: une belle façon de rester bien hydraté.
0: Ah ben.
1: Quel insecte est responsable du plus grand nombre de piqûres chez les humains chaque été? L'abeille, le moustique ou la guêpe?
0: Je dirais le moustique.
1: Les plus de maringouins. Ben oui, évidemment. Même si les abeilles et les guêpes sont plus redoutées, les maringouins remportent haut la main le titre, surtout si tu t'appelles Ariane d'amour.
0: Ah ouais, c'est vrai, t'as le sang chaud.
1: Moi-même! Mais ça a l'air que c'est une question de groupe sanguin.
0: Ah ouais?
1: Je sais pas c'est quoi mon groupe sanguin, mais il faudrait que je fasse des recherches.
0: Ben voyons.
1: Pourquoi porte-t-on souvent des vêtements pâles lorsqu'il fait chaud? Parce qu'ils réfléchissent davantage la lumière du soleil, ils éloignent les insectes ou ils produisent moins de transpiration.
0: C'est...
1: Non, en fait, c'est que ils réfléchissent davantage la lumière du soleil. Les couleurs pâles absorbent moins la chaleur que les couleurs foncées.
0: Ben, voyons.
1: Quelle activité brûle généralement le plus de calories en 30 minutes? Jouer au volleyball de plage, nager à un rythme soutenu ou tondre la pelouse?
0: Hey, on dirait, je dirais, tondre la pelouse.
1: Non, c'est vraiment de nager à un rythme soutenu. Hey, imagine le gars sur son John Deere, il fait pas tant d'exercice.
0: Ah ouais, non, ben, quand t'as passé debout, là.
1: Ah oui, non, ça, j'adore.
0: Tu dois avoir chaud, mais oui, c'est un tracteur, c'est mollo.
1: Quel phénomène peut faire sentir l'odeur de la pluie avant même qu'elle commence? L'évaporation solaire, le pétrichard ou la condensation atmosphérique?
0: La condensation atmosphérique.
1: Non, le mot que j'ai pas été capable
0: de dire.
1: C'est l'odeur caractéristique produite lorsque la pluie tombe sur un sol qui est vraiment sec. C'est l'odeur de pluie,
0: oui,
1: de l'asphalte chaud.
0: Bon.
1: Oh, ça,
0: moi,
1: sent bon.
0: Ça sent bon. Ben oui.
1: Quel aliment est souvent considéré comme le roi des pique-niques, mais a été inventé en Allemagne? Le hamburger, le hot dog ou la salade de pommes de terre?
0: Ah, ben là, ça, c'est une pingue. Je sais que la salade de patates, c'est allemand. Le hot dog?
1: Oui, le hot dog. La saucisse qui est inspirée de hot dog retrouve ses origines en Allemagne. Ah. Et dernière question estivale pour toi.
0: Oui.
1: Quel est le plus grand risque de déshydratation pendant une journée chaude? Oublier de boire lorsqu'on ressent pas la soif, manger des aliments salés ou rester à l'ombre?
0: Hey, je dirais un mix de tout ça, mais ne pas boire quand on n'a pas soif.
1: Exactement, la sensation de soif arrive souvent après que le corps ait déjà commencé à manquer d'eau. Alors évidemment, faut pas attendre d'avoir soif pour boire cet été. Et la gang, je vous le dis, l'alcool et les produits sucrés, les jus très sucrés, c'est la pire chose à faire.
0: Oui,
1: parce
0: oui,
1: que
0: oui,
1: ça
0: oui.
1: déshydrate plus qu'autre chose, même si on a l'impression sur le moment que ça nous hydrate bien, bien gros.
0: Et toi, tu devrais être chroniqueuse à Salut, bonjour, week-end. Merci.
1: Appelez-moi.
0: Oui.
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0: Elle vous accompagnera tout l'après-midi, samedi après-midi, dimanche après-midi pour le road trip du week-end. Ariane qui quitte, ça va préparer tout ça. Et dans les prochaines minutes, la grosse musique et ça continue. Avec le meilleur du New Country, on l'adore. Voici Shania Twain. Shania Twain. Shania Twain, man, I feel like a woman. Hey, c'est vendredi pour tout le monde, hein? I'm going.

Simon toujours installé et je poursuis aujourd'hui jusqu'à midi parce que Nathalie Simard est en train de préparer son festival de demain. On regardera ça d'ailleurs, qu'est-ce qui nous attend en fin de semaine au festival de Trois-Rivières. Grand coup d'envoi qui a été donné hier par nul autre que Roxane Bruno. Ça avait l'air tellement, mais tellement, mais tellement bon. C'était VR t'envoyer des vidéos. Je sais que c'est pas une de ses chanteuses préférées, mais elle a tombé sur le cul. Elle s'est dit, OK, c'est une artiste complète. Elle comprend pourquoi Roxane Bruno remplit ses salles. Beau coup d'envoi. Ça va prendre un ciré puis des parapluies aujourd'hui, par exemple, au cas où, là, qu'il y a de la pluie pour cette deuxième soirée. On vous parle aussi de s'endormir au volant. C'est A Québec qui met des gardes. On vous parlera de ça parce que là, les vacances, ça se peut qu'on ait un peu plus loin, qu'on ait de la route à faire. Il faudrait être très vigilant. Et pour se rendre à l'heure de cette heure, Brandon Meek, voici Faded à Country Pop.

Nico qui est toute seule encore une fois ce matin. Robert Bernard en question sera de retour lundi pour vous livrer la nouvelle. On en aura pour vous autres d'ailleurs aujourd'hui. On vous donnera des détails sur l'incendie qui a eu lieu du côté de Louisville dans ce poulailler avec des témoignages de certains pompiers qui disaient que ça a été un des feux, un des incendies les plus chauds qui ont vécu. On vous donnera des détails bien évidemment. Et dans quelques instants, vous savez, les vacances commencent à battre leur plein. Les petits, c'est terminé à l'école. D'ailleurs, c'est pour ça qu'en ce moment, sur la carte interactive du MTQ, ben, c'est assez mollo depuis une couple de jours. Plus d'autobus, moins de profs, moins de psycho-aides, moins de TES, moins de directions qui travaillent, qui vont sur les routes. En tout cas, on vous parlera de vacances qui commencent avec CAA Québec. C'est un fléau, paraîtrait-il, la fatigue sur les routes. On pourrait éviter des accidents. On vous donnera des détails là-dessus. Et c'est de la pluie, de la mouillasse qu'on a actuellement. N'oubliez pas le parapluie. On dirait que ça va, ça vient depuis ce matin. Le max de 21 est prévu pour aujourd'hui avec un humidex ressenti à 26. Donc, si vous allez à cette deuxième soirée du festival, n'oubliez pas votre parapluie, votre ciré, rien qu'au cas. On part ça avec Fred, le stade et le C. Je pense ma tune préférée de cet artiste-là. Chaque fois qu'il en sort une, c'est toujours bon. Voici Jay Kutcher, King

0: 7, c'est vendredi aujourd'hui. Ben, on a de la bien bonne musique pour vous autres, bien évidemment. Je vais vous accompagner jusqu'à midi pour Country Pop au travail ou Country Pop en vacances. Salutations à Benjamin. Benjamin Moreau qui m'a texté. Il dit, moi, là, ta musique me fait du bien ce matin parce que il reste encore une coupe d'heure. Il a demandé, il a callé off pour son vendredi après-midi pour commencer 3 semaines de vacances, le chanceux. Et c'est de tout qu'on parle ce matin. Les vacances avec un angle de la SAC, OK? Il y a la Société de l'assurance automobile du Québec qui met en garde les usagers de la route. Ça, c'est tous nous autres, avec les risques de qui représentent la fatigue au volant. Parce que l'été, on fait plus d'activités. Des fois, c'est lié aussi avec plus de routes à faire. Au Québec, la fatigue, c'est quand même une des causes des accidents. 1 sur 4 quand même, je savais pas que c'était aussi grand. Pendant les vacances, ben on sait les distances en auto sont un peu plus longues. Je pense aux gens qui vont aller en Gaspésie, qui vont aller dans le Bas-Saint-Laurent, qui vont aller sur la Côte-Nord. On prépare aussi des ben en fait les trajets sont peut-être moins bien préparés, t'sais, on passe des nowhere et les dangers sont plus présents comme l'explique Simon-Pierre Poulin, porte-parole de la SAC, on peut l'entendre.
1: Dans les vacances, généralement on va plus loin que d'habitude, on fréquente des endroits qu'on n'a pas visités et on peut avoir certains mauvais réflexe comme celui de mal préparer. La fatigue au volant, là, ça diminue tes capacités quasiment comme l'alcool. T'sais, ça diminue ton temps de réflexe, t'es moins attentif, plus facilement distrait. Des fois, tu peux juste partir, évidemment, dans une petite pièce. Au volant, c'est hyper dangereux, c'est mortel.
0: Alors, quitte à dormir chez mon oncle, chez ma tante, chez ton cousin, chez ta cousine, chez un de tes chums que vous allez rendre visite cet été, de grâce, faites attention à ça. Tout soit de partir au pire le lendemain plus tôt que de risquer quoi que ce soit pendant vos vacances. De grâce, soyez prudents. Notre matin se poursuit. Britney Spears avec Baby One More Time, le meilleur de la pop, et là, A Sky Full of Stars de Coldplay, le meilleur de la pop à Country Pop. Bon vendredi.

ici, j'aimerais ça revenir sur notre belle grosse soirée, première soirée, en fait, de notre édition du festival d'hier. Que du bonheur d'aller voir Roxane Bruno. C'était vraiment, vraiment, vraiment le fun. On était par milliers. Et pour aller au festival ce soir, ben, il faudra quand même se munir d'un parapluie pour aller voir nos artistes qu'on aime. Et d'ailleurs, notre Nathalie Simard nationale, notre Nat, là, de chez nous, qui sera de retour à Country Pop au travail avec vous autres en fin août. Elle sera là en spectacle demain à 19h. Manquez pas ça. Le même soir que Ice Cube, hein? Je pense pas qu'elle aurait cru ça. Même lui, il doit capoter d'être sur la même place, sur le même site que Nathalie Simard. Quand elle parle-moi de toi, ça poursuit notre matin. Soyez prudents avec la pluie ce matin. Ça peut être glissant à certains endroits. Nico avec vous jusqu'à 8h30. Puis après ça, je continue, je fais un double jusqu'à midi. Rions-en.

0: aujourd'hui, le 26 juin, c'est de la mouillasse pas mal qui est prévue. Est-ce que la pluie sera là pour les prochains jours? Parce que on déménage, tout le monde déménage le 1er juillet, mercredi. Mais il y en a qui vont faire ça en fin de semaine, là, parce que le 1er juillet tombe en plein cœur de la semaine. Est-ce qu'on va être correct pour déménager ce week-end et pour aller au Festival de Trois-Rivières? On vous donne les détails là-dessus. On revient aussi sur l'incendie qui a ravagé un poulailler du côté de Louisville. Des nouvelles de chez nous et Cody Johnson avec le maire du New Country. Restez là, ça s'en vient.
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0: Souffrant.
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2: Ouais, ben, il est 7h27, ça se poursuit ce matin-là avec tantôt de la pluie, des fois ça arrête, des fois ça recommence. On a des nuages actuellement, je vous donnerai les détails météo dans les prochaines minutes pour ce qui s'en vient aujourd'hui et pour le reste du week-end. Petit coup d'œil sur la carte du MTQ. Tout va bien, tout circule bien. Il y a du monde en télétravail, il y a du monde en vacances et on a les nouvelles.
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2: Ouais, qu'est-ce qui se brasse en ce 26 juin? Qu'est-ce qui s'est brassé hier? Dans la nuit de mercredi à jeudi, on sait qu'un incendie qui a détruit un poulailler situé à Louisville et ça a entraîné la mort de 42 000 poussins qui se trouvaient à l'intérieur. Et à l'arrivée des pompiers, une grande partie du bâtiment était déjà en flammes et le feu s'est rapidement propagé jusqu'à la destruction complète. Il y a une quarantaine de pompiers des services de Yamachiche Maskinongé qui ont participé, dis-je bien, aux opérations pour maîtriser l'incendie. La cause du sinistre n'est pas encore connue. Une enquête a été ouverte afin de déterminer l'origine. Deux nouvelles concernant le logement, le déménagement. Triste nouvelle, je vois ça passer dans le journal de Montréal. Une aînée de 82 ans qui se trouve sans logement après avoir été incapable de trouver un appartement, une résidence pour aînés abordable, qui accepte la présence de son proche aidant. Malgré de nombreuses démarches, elle n'a trouvé aucune solution permanente et doit se tourner vers les ressources d'urgence. Son histoire met en lumière les difficultés d'accès à des logements adaptés et abordables pour plusieurs personnes âgées du Québec. Et toujours à quelques jours du déménagement, il y a quatre chatons et leur mère qui ont été retrouvés abandonnés dans une cage en pleine forêt près d'une voie ferrée avant d'être secourus par le refuge Domaine Animal ici à Mauricie. Le responsable du refuge rappelle qu'il existe plusieurs ressources pour les propriétaires qui ne peuvent plus garder leur animal à l'aube de ces déménagements. Par ailleurs, la SPA Mauricie a annoncé que le chat retrouvé blessé par une flèche est maintenant hors de danger. Peut-être que vous avez vu passer ça sur les réseaux sociaux. Santé Québec met en garde contre une hausse de cas de rage. Ça se rapproche de plus en plus de la Mauricie, là, du côté du centre du Québec, où 21 municipalités sont désormais considérées à risque élevé. Les autorités recommandent d'éviter tout contact avec des animaux sauvages, notamment les ratons laveurs, par exemple, qui peuvent transmettre la maladie ou morsure par griffure. Et en cas de contact avec un animal suspect, il est conseillé de laver immédiatement la plaie pendant les 10 minutes. Aussi, communiquer avec le 811. Donc, faites très attention. Avec les vacances, avec notre région, hein. On est des municipalités, on est des villes, des villages dans la forêt. On va profiter du parc national, on va profiter de nos lacs. Donc, faites attention à ça. Ça se promène tranquillement, pas vite. Repêchage, hein. Ça commence ce soir pour la LNH. Les Canadiens de Montréal, qui est-ce qu'ils iront chercher dans les clubs écoles? On regardera ça, bien évidemment, côté météo. Bon. L'éléphant dans la pièce. Première et dernière journée de pluie du week-end. Ça, c'est la bonne nouvelle. Max de 21 aujourd'hui, avec un 60% de probabilité d'averse au cours de l'après-midi. Risque d'orage également. 21 ressenti, 26. On sera quand même assez bien. Ce soir, l'année prochaine, un 16. Et après ça, ça parle. Samedi, dimanche, lundi, mardi, que du soleil. Des 23. Je voyais en début de semaine, lundi, mardi, des 27, des 28 degrés. On sera très, très bien. On l'était d'ailleurs très bien sur aux abords du fleuve Saint-Laurent pour la première soirée du Festival de Trois-Rivières hier. Qui est-ce qu'on peut aller voir ce soir en fin de semaine? D'ailleurs, Nathalie Simard va être là ce week-end. On vous donnera les détails là-dessus. Notre classique pop s'en vient. Mais avant, Unbelievable et ce hit New Country, tout en douceur avec la griseur de ce matin, Cody Johnson, The Fall à Country Pop.

0: Unbelievable.
1: Ouais, on est unbelievable aujourd'hui parce que le week-end s'en vient, puis il faut se le rappeler ça à chaque jour qu'on peut être des personnes incroyables parce que ben les dernières vacances qu'on a eues datent de décembre parce que on est dû pour des vacances. Faut pas lâcher si jamais ça commence pour aujourd'hui. Pour vous autres aussi, ça commencera comme c'est le cas pour moi dans les prochaines semaines et pour plusieurs d'entre vous. Dans quelques instants, Nathalie Simard, notre animatrice ici à Culture Pop, qui sera de retour à Culture Pop au travail en août prochain, est en spectacle au Festivois. Qu'est-ce qu'il y a à voir au Festivois en fin de semaine? Je donnerai les détails après, entre autres, ce Classic Pop, parce que Galarneau est là. Il est là, le snow fera noir. Il est derrière les nuages. On a de la pluie aujourd'hui. On va essayer de l'attirer avec une chanson de 1974. On l'aime, on l'adore, c'est Lynyrd Skynyrd dans le Classic Pop. Voici Sweet Home Alabama à Country Pop.

c'est un vendredi. Souvent, les vendredis, on aime ça quand il fait beau. On dirait que ça donne espoir. Mais regarde, j'aime mieux qu'il y ait de la pluie aujourd'hui qu'en fin de semaine. Parce qu'en fin de semaine, ben, il y a plusieurs personnes qui vont déjà déménager. Et ben parce que ben faut s'en prendre de la pluie. Après quelques jours de chaleur, après quelques jours de soleil, on a toujours nos agriculteurs autour de chez nous qui travaillent bien fort. Et c'est eux autres qui nous mettent de la bouffe sur la table. On les salue d'ailleurs. C'est une grosse saison pour eux autres. Ça prend de la pluie avec le soleil pour faire pousser notre beau blé d'Inde. Et ben pour ce soir, manquez pas Lost Frequencies, Cheat Code, Mike DeMiro, Cœur de Pirate, pour nommer que ceux-ci, la grand-messe également, pour cette deuxième soirée du Festival de Trois-Rivières. Et on aura un gros samedi, OK? Ça m'a surpris en voyant cette programmation-là, mais ils seront pas sur la même scène. Demain, Nathalie Simard, manquez-la pas, elle sera là à 19h sur la scène du monastère et sur la scène du fleuve, grosse soirée, OK? Corias va être là, Ice Cube également sur scène, Wyclef Jean sera là aussi dimanche avec Marie-May. Marie-May, quelle présentation d'ailleurs au show de la Saint-Jean cette année avec Boucher, comment il s'appelle, maudit, celui qui chante Ma gang de malades. J'ai Daniel Boucher, voilà, ils ont fait Jonquière de Plume de la Traverse, c'était tellement bon. Marie-May qui va être là, et pour notre 1er juillet, ce sera notre soirée spéciale New Country. Il va y avoir du monde, des chapeaux de cowboy sur place. Dave Finley, mercredi prochain. Cindy Bédard, Andy Thériault, Ariane Simard, Ernest et Matt Lang également. Donc, ça va ressembler à ça, ce premier week-end et deuxième début de semaine pour le Festivois. D'ailleurs, oubliez pas votre ciré ce soir. Votre ciré, on passe au Dolorama, cherchez ça, des sacs à poubelle, sinon un parapluie. On vous attend ce soir. Les nouvelles dans quelques instants après Nevsky. Et là, c'est Lou Combs, Fast Car, Country Pop.

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1: À presque 7h57, gros merci de choisir votre radio locale. Où est-ce que, ben, on regarde comment ça se passe sur nos routes actuellement? Ça se passe très bien, même si actuellement il y a quelques travaux sur nos routes. Les vacances sont bel et bien commencées, c'est plus clément, ça circule mieux, c'est plus fluide. On en profite avant que le mois d'août puis le mois de septembre recommencent. Les nouvelles pour aujourd'hui.
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1: Ouais, on revient sur cet incendie qui a fait rage du côté de Louisville, pas la nuit dernière, mais juste avant dans la nuit de jeudi. Un incendie qui a détruit un poulailler situé à Louisville. On a des détails concernant ceci. Ça a entraîné la mort de 42 000 poussins qui se trouvaient à l'intérieur. À l'arrivée des pompiers, une grande partie du bâtiment était déjà en flammes et le feu s'est rapidement propagé jusqu'à la destruction complète du bâtiment. Une quarantaine de pompiers des services de Yamachiche et de Maskinongé ont participé aux opérations pour maîtriser l'incendie. Jusqu'à ce jour, jusqu'à cette heure-ci, la cause du sinistre n'est toujours pas connue. Une enquête a été ouverte afin d'en terminer l'origine. À quelques jours du déménagement, on parle de logement ce matin, entre autres avec cette nouvelle du Journal de Montréal que j'ai vu passer. Une aînée de 82 ans se retrouve sans logement après avoir été incapable de se retrouver un appartement ou une résidence pour aînés abordable qui accepte la présence de son proche aidant. Terrible. Malgré de nombreuses démarches, dis-je bien, il n'a trouvé aucune solution permanente et doit se tourner vers des ressources d'urgence. Son histoire met quand même en lumière les difficultés d'accès à des logements adaptés et abordables pour plusieurs personnes âgées du Québec. Il y a toujours la question des animaux de compagnie aussi, hein? Faut faire attention à ça. Il y a 4 chatons et leur mère qui ont été retrouvés abandonnés dans une cage en pleine forêt, près d'une voie ferrée, ici en Mauricie. Ça a été repris, secouru par le refuge Domaine Animal. Le responsable du refuge rappelle qu'il existe plusieurs ressources pour les propriétaires qui ne peuvent pas garder leur animal. Et on déplore aussi une hausse des abandons avec cette période de déménagement. Par ailleurs, la SPA Mauricie a annoncé que le chat normé Robin des Bois, je ne sais pas si vous avez vu ça passer sur les réseaux sociaux, animal qui avait été retrouvé blessé par une flèche, est maintenant hors de danger et poursuit sa convalescence. Au niveau de la santé, c'est tout près de chez nous. On dirait que ça s'en vient de plus en plus. Ça semble avoir commencé en Estrie. Santé Québec met en garde contre une hausse des cas de rage dans le centre du Québec où 21 municipalités sont désormais considérées à risque. On fait attention, les autorités recommandent d'éviter tout contact avec des animaux sauvages. Et on en parle parce que, ben, à Mauricie, on a le parc national, on a des lacs, on a des forêts à tous les kilomètres. Donc, avec les vacances qui commencent, faites attention si vous allez profiter de notre belle nature. Et aujourd'hui, on profite de la nature, on va au Festivois avec un parapluie, un ciré. C'est une journée de pluie qui est prévue, peut-être ça ira en dents de scie. Ça semble s'être calmé en ce moment, on dirait que ça va, ça vient la pluie. 17 degrés actuellement, max de 21, avec un ressenti de 26 quand même. Ce sera chaud malgré l'absence du soleil aujourd'hui. Ce soir, l'année prochaine, généralement nuageux, risque d'un orage tôt ce soir, en espérant que ça se fasse assez tôt pour qu'on puisse profiter de notre soirée au Festivois. Et là, on part après ça 4 jours de soleil et ça va grimper, ma foi, en début de semaine jusqu'à 27-28 degrés. La belle vie, en espérant que vous déménagez en fin de semaine. Parce qu'à date, mercredi, c'est de la mouillasse qui est prévue. Les Crinqués avec Ariane D'Amour, ça s'en vient, mais avant, Brett Kessel et One Direction, Story of My Life à Country Pop et countrypop.ca. Bon début de week-end, peut-être bon début de vacances.

0: Devenu un classique, notre crinqué du vendredi, c'est celle qui vous accompagne à Country Pop, le road trip de Country Pop dès 13h aujourd'hui. Ariane D'Amour qui est là ce matin.
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0: Oh l'été, qu'on s'enfonce dans l'été et Ariane D'Amour est là pour terminer la semaine avec nous autres.
2: Oui, je sais pas pour toi, là, mais ça fait une semaine qu'on est en été, puis il y a comme une ambiance différente.
0: Oui!
2: Il y a comme, c'est comme festif, il y a plus d'école, les gens sont en short, la gougoune est de plus en plus présente un peu partout à travers la Mauricie. Et là, ben, je me suis dit, il y en a qui sont encore au travail quand même, qui sont peut-être en chemin vers le travail ou qui retournent à la maison, là, tout dépendant à quelle heure vous nous pognez dans la journée.
0: Oui.
2: Puis là, je me suis dit, on va se faire un petit quiz du vendredi.
0: Ouais.
2: Estival.
0: Parfait.
2: Là, je te pose
0: ça.
2: Des questions sur l'été.
0: Okay.
2: Mais je vais demander à mon bon ami ChatGPT de ne pas rendre les questions trop évidentes non plus.
0: OK.
2: Parce que des fois, on va se le dire, il nous prend pour des imbéciles. Pourquoi les journées sont-elles plus longues en été? Parce que la Terre est plus proche du Soleil? Parce que l'axe de la Terre est plus incliné? Ou parce que le Soleil brille plus fort?
0: B.
2: Oui, l'inclination de la Terre fait que notre hémisphère reçoit davantage la lumière à chaque jour. Deuxième question, quel est le fruit composé d'environ 92% d'eau? Le melon miel, la fraise ou le melon d'eau?
0: Le melon d'eau?
2: Le melon d'eau, évidemment. Très, très bon. Si jamais vous cherchez un petit snack là, rafraîchissant,
0: oui.
2: Ça ou du concombre, c'est parfait. Puis en plus, là, pour vos chiens, la gang... Si mettez du melon d'eau et du concombre dans le congélateur puis donnez ça comme goodies
0: l'été.
2: C'est une belle façon de rester bien hydraté.
0: Ah ben.
2: Quel insecte est responsable du plus grand nombre de piqûres chez les humains chaque été? L'abeille, le moustique ou la guêpe?
0: Je dirais le moustique.
2: Les plus de maringouins, ben oui, évidemment. Même si les abeilles et les guêpes sont plus redoutées, les maringouins remportent haut la main le titre, surtout si tu t'appelles Ariane D'Amour.
0: Ah ouais, c'est vrai, t'as le sang chaud.
2: Moi-même! Mais ça a l'air que c'est une question de groupe sanguin.
0: Ah ouais?
2: Je sais pas c'est quoi mon groupe sanguin, mais il faudrait que je fasse des recherches.
0: Ah ouais.
2: Pourquoi porte-t-on souvent des vêtements pâles lorsqu'il fait chaud? Parce qu'ils réfléchissent davantage la lumière du soleil, ils éloignent les insectes ou ils produisent moins de transpiration.
0: C'est.
2: Non, en fait, c'est que ils réfléchissent davantage la lumière du soleil. Les couleurs pâles absorbent moins la chaleur que les couleurs foncées.
0: Ben, voyons.
2: Quelle activité brûle généralement le plus de calories en 30 minutes? Jouer au volleyball de plage, nager à un rythme soutenu ou tondre la pelouse?
0: On dirait, je dirais, tondre la pelouse.
2: Non, c'est vraiment de nager à un rythme soutenu. Imagine le gars sur son John Deere, il fait pas tant d'exercice.
0: Ah ouais, non, mais quand t'as passé de boucle, là.
2: Ah oui, non, c'est ça,
0: j'adore. Un show, mais oui, c'est un tracteur, c'est mollo.
2: Quel phénomène peut faire sentir l'odeur de la pluie avant même qu'elle commence? L'évaporation solaire, le pétrichor ou la condensation atmosphérique?
0: La condensation atmosphérique.
2: Non, le mot que j'ai pas été capable
0: de dire,
2: c'est l'odeur caractéristique produite lorsque la pluie tombe sur un sol qui est vraiment sec. C'est l'odeur de pluie,
0: oui,
2: de l'asphalte
0: bon.
2: Chaud. Oh, ça,
0: moi,
2: sent
0: ça
2: bon.
0: Sent bon, ben oui.
2: Quel aliment est souvent considéré comme le roi des pique-niques, mais a été inventé en Allemagne? Le hamburger, le hot dog ou la salade de pommes de terre?
0: Ah, ben là, ça, c'est une pingue. Je sais que la salade de patates, c'est allemand. Le hot dog?
2: Oui, le hot dog. La saucisse qui est inspirée de hot dog retrouve ses origines en Allemagne. Ah. Et dernière question estivale pour toi.
0: Oui.
2: Quel est le plus grand risque de déshydratation pendant une journée chaude? Oublier de boire lorsqu'on ressent pas la soif, manger des aliments salés ou rester à l'ombre?
0: Hey, je dirais un mix de tout ça, mais ne pas boire quand on n'a pas soif.
2: Exactement, la sensation de soif arrive souvent après que le corps ait déjà commencé à manquer d'eau. Alors évidemment, faut pas attendre d'avoir soif pour boire cet été. Et la gang, je vous le dis, l'alcool et les produits sucrés, les jus très sucrés, c'est la pire chose à faire.
0: Oui,
2: parce
0: que
2: ça déshydrate plus qu'autre chose, même si on a l'impression sur le moment que ça nous hydrate bien, bien gros.
0: Et toi, tu devrais être chroniqueuse. Salut, bonjour, week-end.
2: Ha ha ha!
0: Merci.
2: Appelez-moi.
0: Oui.
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0: On essaie d'attirer le soleil avec une grosse toune reggae, ska, un peu tomber la chemise, et on va laisser Galarno tenter prendre sa place dans le ciel aujourd'hui. On l'espère finalement qu'il y aura des éclaircies. Des fois l'été, on peut avoir cette surprise-là. On vous donnera les détails météo du week-end qui s'en vient dans quelques instants. On revient également sur une dame de 82 ans qui à peine a trouvé un loyer. Elle doit faire affaire avec les services d'urgence. Imaginez 82 ans, pas de possibilité de trouver un appartement parce que on peut pas accueillir son prochain aidant, ni d'une résidence. C'est terrible comme histoire. On vous donnera les détails dans quelques instants. Et Nate Smith s'en vient pour plus de New Country.
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3: Ouais, ben, la pluie va et revient, comme c'est le cas en ce moment. Ça tombe un peu sur la MRC de Masquinongée. Je sais pas selon vos secteurs et ça circule toujours bien sur nos routes aux abords du pont La Violette, à Chaoui, Masqué, Mekinac et Deschenaux. Un petit vendredi paisible, tout en douceur, avec Galarneau qui est là, mais bien caché. Qu'est-ce qu'on a aux nouvelles aujourd'hui? Ben, allons voir ça.
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3: Ben, ce 26 juin, ce qu'on regarde, ben, incendie, il y a deux nuits, là, incendie qui a détruit un poulailler à Louisville. On connaît maintenant plus de détails, entraînant la mort de 42 000 poussins qui se trouvaient à l'intérieur. À l'arrivée des pompiers, une grande partie du bâtiment était déjà en flammes et le feu s'est rapidement propagé jusqu'à sa destruction complète. Sur place, une quarantaine de pompiers des services de Yamachiche, Masquinongé, Louisville également ont participé aux opérations pour maîtriser l'incendie. La cause du sinistre est encore inconnue, n'est pas encore connue. Une enquête a été ouverte afin de déterminer l'origine. À quelques jours quand même du déménagement, hein, le 1er juillet s'en vient, deux dossiers là-dessus. D'abord, une aînée de 82 ans qui se retrouve sans logement après avoir été incapable de retrouver un appartement, une résidence pour aînés abordable qui accepte la présence de son proche aidant. Malgré de nombreuses démarches, elle n'a trouvé aucune solution permanente, doit se retourner vers des ressources d'urgence. Son histoire met en lumière les difficultés d'accès à des logements adaptés et abordables pour plusieurs personnes âgées au Québec. Toujours concernant le déménagement, mais auprès des animaux, hein, on sait que c'est un fléau. Lorsqu'arrive le 1er juillet, il y a quatre chatons et leur mère qui ont été retrouvés abandonnés dans une cage en pleine forêt près d'une voie ferrée en Mauricie. Ils ont été secourus par le refuge Domaine Animal. Le responsable du refuge rappelle qu'il existe plusieurs ressources là, pour les propriétaires qui ne peuvent pas garder leurs animaux, dont la SPCA, Mauricie, entre autres, pour nommer celle-ci. Santé Québec met en garde contre une hausse de cas de rage dans le centre du Québec. Il me semble que ça a commencé du côté de l'Estrie. Ça s'en vient de plus en plus près de la Mauricie. 21 municipalités sont désormais considérées à risque élevé. Les autorités recommandent d'éviter tout contact avec les animaux sauvages, notamment les ratons laveurs qui peuvent transmettre la maladie par morsure ou par griffure, bien sûr. Et en cas de contact avec un animal suspect, il faut laver immédiatement la plaie pendant 10 minutes et communiquer avec le 811 pour une évaluation. Les propriétaires d'animaux sont également invités à maintenir la vaccination contre la rage à jour et consulter un vétérinaire en cas de doute. Et côté météo, on regardera ça dans les détails dans les prochaines minutes, mais actuellement, c'est de la pluie. Ça a grimpé. On a 17 degrés actuellement. Max de 21 est prévu avec 60% de probabilité d'averse. Je dirais même avec la pluie qui tombe là, on est à 100% de probabilité d'averse. Je poursuis ma route aujourd'hui avec vous autres jusqu'à midi pour Country Pop au travail.
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3: Ben oui, c'est Country Pop au travail qui commence la dernière de la semaine, d'ailleurs, avec un 92 minutes de hit sans pub. Nico, toujours dans les bottines de Nathalie Simard, ou même Stabette, le vendredi comme ça. Un petit week-end qui commence à se faire sentir. Peut-être vous allez tomber en vacances aujourd'hui à midi ou à 16h. Quoi qu'il en soit, on vous accompagne, même si la température est peut-être un peu incertaine aujourd'hui. Dans les prochaines minutes, du gros stock, Blondie avec Tile is High, Kerubin. Et on part ça, c'est 92 minutes de hit sans pub avec Nate Smith. After Midnight à Country Pop et bien le web au countrypop.ca.

New Country dans ce 92 minutes de hits sans pub en ce début de week-end à Country Pop au travail ou Country Pop à vacances, tout dépendamment de votre situation. Météo, aujourd'hui, on regarde ça, de la pluie et de la pluie. Peut-être un risque d'orage au cours de l'après-midi. Ceci dit, 21 ressenti, 26, on va être très, très, très, très bien aujourd'hui, malgré tout. Puis après ça, on repart sur un 4 jours de soleil. Donc, si jamais vous avez un déménagement de prévu en fin de semaine, parce que le 1er juillet tombe en plein cœur de semaine, ben ce sera parfait. Je vois des 24, des 25, avec juste 30% de probabilité d'averse, donc il ne fera pas trop chaud non plus. Des nuages en fin de semaine, temps parfait pour bouger dans votre prochain loyer, votre prochaine maison. Dame Nature est sur votre bord sur ce coup-là. Gab Fredette, tant qu'on est toi et moi, ça s'en vient. Et là, notre 92 minutes de hits sans pub se poursuit à Country Pop avec le meilleur du New Country. Voici Sam Hunt et Outskirts.

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1: Oui, c'est un 92 minutes de hit qui se poursuit pour lancer le week-end. Bon vendredi, déjà 26 juin, dernier vendredi de juin d'ailleurs. Hein? On va voir défoncer le mois de juillet à pareille date la semaine prochaine. Deuxième journée du Festivois. Qu'est-ce qu'il y a à voir aujourd'hui? D'ailleurs, on a eu une première grosse soirée hier. Ça fait du bien de se réunir ensemble, de chanter avec du Roxane Bruno, du Jay Scott, qui sera là ce soir sur la scène du fleuve et ailleurs aussi dans la grande ville de Trois-Rivières. Parce qu'on en attend du monde toujours au Festivois. On aura aussi, pour vous amener vers le week-end, de la grosse musique dans la prochaine heure du Milky Chance, Bruno Mars. Journée s'en vient dans moins de 3 minutes avec Don't Stop Believin'. Mais juste avant, c'est Rye, Where My Husband, qui poursuit notre 92 minutes de hits sans pub à Country Pop au travail. Bon vendredi. 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

Country Pop en vacances. Mon nom, c'est Nico. Si jamais vous venez de découvrir Country Pop, ben merci d'être là, premièrement. Vous allez rester scotché ici parce que de la sacrée bonne musique, on en a. Puis on n'en aura pas juste ici à Country Pop. On en aura également pour ces prochains jours de festival. Grand coup d'envoi hier. Je sais pas pour vous autres, mais le beau soleil, la chaleur sur le fleuve Saint-Laurent, c'est extraordinaire. Aujourd'hui, c'est un peu moins certain, par exemple. Faudra peut-être traîner le parapluie au cas où pour aller voir quel artiste. Je dirai ça dans les prochaines minutes après Lean, qui a volé le soleil, Still My Sunshine, ça s'en vient. Megan Maroney, dans moins de 3 minutes. Et là, c'est Shaboozy, Born to Die à Country Pop. Et via le web au countrypop.ca.

midi, pas midi, 9h27, ça s'en vient. Midi 27, c'est dans 3h. Grand coup d'envoi hier qui a été donné du côté du Festival de Trois-Rivières. On vous attend avec autant de monde, des milliers de personnes hier pour réchauffer la place. C'est Roxane Bruno qui a donné le grand coup d'envoi hier. C'était tellement, mais tellement le fun. Je suis allé faire mon petit tour là-bas comme à l'habitude. Et de quoi nous parle la programmation du Festival de Trois-Rivières pour aujourd'hui? D'ailleurs, n'oubliez pas votre ciré, votre parapluie, juste au cas où. OK? Parce qu'on prévoit peut-être de la pluie au cours de l'après-midi, au cas où que ça s'étire. Eh bien, on vous attend ce soir pour Lost Frequencies, Cheat Code, Mike Domero qui spin à pin par planche ici à Country Pop. Cœur de Pirate sera là également, pour nommer que ceux-ci. Et manquez pas en fin de semaine, OK? Nathalie Simard, demain sur la scène des Ursulines, dans le parc des Ursulines. Et Ice Cube sera là aussi, Corias. Dimanche, Wyclef Jean et Marie-Mé, donc on a un beau gros week-end qui se dessine tranquillement, puis c'est hier Roxane Bruno qui a réchauffé la scène l'Auto-Québec, c'était tellement mais tellement bon, toujours en pleine forme Roxane. Je l'écoute pas nécessairement dans le quotidien, mais de la voir en show, c'était vraiment impressionnant. Milky Chan, Stolen Dance, ça s'en vient dans 2 minutes 44, mais avant c'est 2 minutes 44 du meilleur du New Country. Voici Tyler Joe Miller pour commencer votre vendredi à Country Pop au travail.

Hey, pour tous et celles qui tombent en vacances aujourd'hui à midi ou ce soir à 4h, ben c'est la journée la plus incertaine aujourd'hui. Tantôt du soleil, tantôt de la pluie, peut-être un risque d'orage, mais ça devrait tomber au cours de l'après-midi. On va voir la paix ce soir, mais ça reste en dents de scie. Si jamais vous avez des activités à faire aujourd'hui, prenez le parapluie, rien qu'au cas, si jamais vous allez au festival voir Lost Frequencies ce soir. Mais après ça, pour celles et ceux qui commencent les vacances, on a un 4 jours de soleil qui s'en vient samedi, dimanche, lundi, mardi. Et je vois ça grimper là, tranquillement, pas vite, avec des 27, des 28, des 29, puis j'espère que ces 27, 28, 29 vont rester parce que moi, je tombe en vacances vendredi le 3. J'aimerais ça avoir la belle grosse chaleur parce que moi, je suis un petit beluga, puis j'aime ça passer du temps dans l'eau. Cherchez-moi pas. Je suis d'un plan d'eau quelque part pendant mes semaines de vacances. Ma toune de l'été, puis ça, je l'ai prédit en avril quand c'est sorti. Bruno Mars poursuit notre 92 minutes de hits sans pub avec I Just Might. 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

0: dans les prochaines minutes, notre 92 minutes de hits sans pub se transformera en une heure de hits sans pub. La seule radio à vous offrir autant de musique. Qu'est-ce qu'il y a à faire en fin de semaine partout en Mauricie? Bien évidemment, Festivois. Mais qu'est-ce qui s'en vient aussi dans les prochains jours? Tous les détails de ça et Max maintenant se pointe le bout du nez pour commencer le week-end avec Better Me For You, Brown Eyes à Country Pop et countrypop.ca.
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10h, vous êtes à Country Pop au travail en ce beau vendredi 26 juin et on a du stock à regarder ensemble parce que, oui, OK, cette semaine, on a eu une grosse semaine, OK? On a eu la Saint-Jean, on a eu le grand coup d'envoi du Festival de Trois-Rivières, mais il y a des affaires qui commencent du côté de Shawinigan la semaine prochaine. Beaucoup d'événements, beaucoup de festivals, on aime ça, des étés chargés et Culture Shawi qui nous offre des grosses soirées et ça commence. Vous êtes presque 6, 7, 8 8000 aller là-bas à chaque vendredi soir, c'est assez capoté. On regarde ça dans les prochaines minutes et pour vous, on aura du Ludovic Bourgeois. Dans 3 minutes, des Buggles avec vidéo Kill the Radio Star, c'est tellement bon. Et là, c'est Olivia Dean avec Men I Need à Country Pop au travail. Bon vendredi.

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Du gros stock, un été bien chargé, on aime ça, puis je suis en train de remplir tranquillement, pas vite, votre agenda. Il est 10h12. Vous êtes à Country Pop au travail ou Country Pop à vacances, ma gang de chanceux, si c'est déjà le cas. Notre blitz du Nord de Hits va se poursuivre dans quelques instants, mais là, on doit s'arrêter. Sortez papier crayon, votre Google Agenda, n'importe quoi. Les grandes soirées des jardins, les grandes soirées ont été signées Shawinigan. Commence quand? J'ai reçu quelques textos cette semaine. Quand est-ce qu'on va aller voir des shows au centre-ville? Ça commence la semaine prochaine, le 3 juillet. On part ça en force avec les deux frères. Le vendredi d'ensuite, Clément Jacques. Le 17 juillet, je serai en plein cœur de mes vacances et c'est sûr que j'irai voir ma collègue Brigitte Boisjoli qui va être à Shawinigan avec Elvis Bring Back 68. Gros show d'Elvis. Il va y avoir du monde. Ensuite de ça, les vendredis, ensuite le 24 juillet 31, le 7, on aura Something New avec un hommage aux Beatles, Ariane Moffat, Marjo qui va venir conclure ça, du gros stock. Il y a d'autres choses aussi qui commencent la semaine prochaine et vous allez sauver beaucoup de sous, même si on pense que cette activité coûte cher. Je vous donne les détails, ça va être belle fun, ça va être amusant. Après Old City Good Times, Third Eye Blind et Summit Charm Live, et là c'est Mirrors Hunter Brothers, un gros 4 minutes de pur bonheur avec le meilleur du New Country à Country Pop. 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

quand tu es pas pour travail, c'est Nico qui est installé en mode été. Peut-être que vous êtes en vacances. Et la semaine prochaine, on s'empêche pas de sortir parce que une activité auquel on va chaque année va coûter pas mal moins cher que les autres années. L'expo de Trois-Rivières qui revient maintenant connue sous le nom d'Expo TR. Pour la première fois de son histoire, l'entrée sur le site de l'Expo TR est entièrement gratuite. Faudra payer pour les manèges, par exemple, des petits coupons, un peu comme dans le temps de la classique internationale de canoë à Chaoui. Mais au moins, si des parents, c'est des accompagnateurs qui veulent venir à l'Expo de Trois-Rivières, ben ça coûtera rien. Vous sauvez des sous, vous profitez de l'animation, des manèges si ça vous tente, volet agricole également, et manquez pas le 4 juillet, gros feu d'artifice pour souligner le 392e anniversaire de la ville de Trois-Rivières. Donc, on prolonge le plaisir, on vous offre dans les prochaines minutes de la belle chante bonne musique. Mitchell Timpani, Tom Cochrane avec Life is a Highway et le roi du New Country. Même plus besoin de présentation, voici Lou Combs, Beer Never Broke My Heart à Country Pop au travail.

de la pluie qui est prévue aujourd'hui, puis peut-être ça a commencé dans vos secteurs. Si vous allez au festival ce soir, si jamais vous avez à sortir, vous êtes invité pour aller souper, prendre l'apéro quelque part, parce que c'est quand même vendredi. Et l'été, c'est rempli de promesses. Beau temps, mauvais temps, mouchon

toujours faire une petite terrasse quelque part. Oubliez pas de traîner le parapluie, un petit ciré, quelque chose, parce que c'est ce qui est prévu pour aujourd'hui, à moins que ça change ou à moins que le vent vous pousse ça selon vos secteurs en Mauricie. Et le beau temps reprend de plus belle pour 4 jours, puis on espère 5 jours, parce que le 5e jour sera le 1er juillet. Et en ce moment, pour déménager votre frigidaire puis votre congélateur tombeau, on prévoit de la pluie. Faut que ça change, OK? Je vous le souhaite. Les sales barbes, gin à l'eau salée, puisqu'il faut, de Jeff Posé. Et là, ça s'en vient pour vous. Et là, c'est Tim Hicks. What a song should do à Country Pop et via le web au countrypop.ca.

0: Ça vient de nous rappeler le festival énergie que Jeff posait avec puisqu'il faut et puisqu'il faut partir en vacances. Il y en a qui finissent à midi, il y en a plusieurs qui m'ont texté aujourd'hui, dont Kevin Charrette qui me dit qu'il attend juste ça, midi, avant de partir pour un mois de vacances. Kevin, tu fais combien de temps tu travailles où tu travailles? Moi, je vais aller travailler là. Un mois de vacances, ça se prend bien. Lâche pas, encore un 60 minutes et je m'occupe de la playlist d'ici ce temps-là. On commence l'heure d'11h avec Morgan Wallen. I got better pour vous autres. À Country Pop et countrypop.ca. Restez là.
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dernière heure à passer ensemble avant le week-end. Et il y en a qui tombent en vacances aujourd'hui. Et moi, je vois les miennes arriver tranquillement, pas vite. Y a-tu de quoi de plus merveilleux qu'être dans l'espoir puis de les voir arriver ces vacances-là? La semaine prochaine, ce sera ma dernière. Et ça, c'est motivant. Un dernier coup de grâce pour celles et ceux qui sont dans ma situation. J'ai de la bonne musique pour vous, bien sûr. Y a-tu un moment qu'on n'a pas de la bonne musique? Je ne pense pas. Price Tag dans 3 minutes 41. Les jours de pluie également pour avec Alpha Rococo. Et là, c'est une toune que j'aime beaucoup. C'est pas mon artiste préféré, OK? Mais cette chanson-là de son dernier opus, de son dernier album, c'est tellement bon. Le meilleur de la pop à Country Pop, voici Taylor Swift, The Fate of Ophelia à Country Pop.

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Brandon Miggs, Barbe, Casey and the Sunshine Band, ça s'en vient, là, c'est cette Canadienne qui s'illustre à l'international, Charlotte Cardin, The Way We Touch à Country Pop. 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

On est la seule radio country pop en Mauricie à vous offrir autant de musique, un bloc pub à l'heure, plus de new country. Juste le meilleur du new country et de la pop. Et ça va se traduire par ces hits qui s'en viennent pour nous amener sur l'heure de lunch, pour nous amener vers les vacances, le week-end. J'ai du Nathalie Imbruglia, Torn, ça s'en vient. David Jalbert avec des bons souvenirs d'enfance. Je sais pas pour vous autres l'été, mais moi, ça me rend nostalgique. Les étés d'enfance, ça me ramène aujourd'hui. Ça donne le goût de juste profiter de l'été. TB pour plus de new country, là, c'est Maroon 5. She Will Be Loved à countrypop.ca et sur Country Pop, sur le bon vieux FM, 3-1-92-9 et sur vos parleurs intelligents partout en Mauricie.

0: aussi un gros merci d'avoir été des nôtres. Et si jamais vous tombez en vacances à midi, ben lâchez pas, ça s'en vient dans moins de 10 minutes. On se retrouve demain soir, vous et moi, pour le Radio Bingo le plus payant à Mauricie. 3 500 $ à gagner dès 18h. Ben sinon, je serai avec vous autres sur l'heure de lunch également. Bon festivois. Oubliez pas le ciré, oubliez pas le parapluie. On sait jamais quand est-ce que ça peut nous tomber sur la tête. Bon week-end! Bye-bye!
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2: C'est Yannick qui s'installe pour Country Pop le midi. On est ensemble jusqu'à 13h avec de la très, très bonne musique pour nous remonter le moral un peu avec ce temps gris, cette pluie qui nous tombe dessus là, sur la région. Mais quand même, c'est pas si pire, je vous dirais, que ça va se calmer là, pour ce soir si vous aviez l'intention peut-être d'aller faire un tour au festival. Je vais vous en parler plus en détail tantôt. Entre autres, en musique, ce que j'ai pour vous autres ce midi, Lola Young sera là en souvenir à Alanis Morissette. Teddy Swim sera là également. Eva Max. J'aurai Jennifer Lopez aussi qui s'en vient. Marshmello aussi. Les Backstreet Boys, mais pas tout de suite. Eux, lui, en fait, c'est un DJ belge qui sera sur la scène ce soir du côté du festival. On part ça avec Last Frequencies. Voici Crazy à Country Pop. Bonne heure du lunch. Oh là.

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Oui, vous l'avez remarqué, c'est de la pluie, puis pas mal de pluie à part ça, là, depuis le début de la journée. C'est nuageux, là, il y a un 60% là, de risque à l'averse encore pour le reste de la journée. Risque d'un orage aussi cet après-midi. Maximum de 21, humidex à 26. Et pour ce soir et cette nuit, c'est ce qui nous intéresse aussi, hein, pour ce qui est des festivités entourant le Festivois à Trois-Rivières. Ben, c'est généralement nuageux. On a un 40% de risque d'averse pour ce soir. Il y a un petit risque d'orage tôt en soirée. Mais par la suite, ça devrait être pas pire pantoute. Donc, ça devrait pas être si pire. Donc, c'est ce qu'on nous prévoit là, du côté de l'Environnement Canada. Et pour le week-end, ça ressemble à quoi? Alternance soleil-nuage pour demain samedi. Un petit 30% là, de risque d'averse en après-midi avec un risque d'orage. En soirée, ce sera dégagé. Sachez que grosse soirée aussi au Festivois samedi soir. Nathalie Simard, notre collègue, sera là sur la scène du presbytère. En fait, c'est pas la scène du presbytère, c'est la scène du monastère. C'est pas pareil. C'est bien sûr une belle scène où Nathalie va nous présenter son spectacle. Et le soir, c'est un gros show aussi qui sera présenté là, du côté du Festivois. Ice Cube sera là. Et température pour dimanche, bon, on nous prévoit alternance soleil-nuage, un petit 30% de risque d'averse encore là, c'est rien de bien important, avec un max de 24 degrés. Présentement, un peu partout en Mauricie, ben c'est 17, c'est ce qu'on a. On y va avec Jennifer Lopez à Country Pop, c'est Country Pop le midi. Bonne heure du lunch, merci d'être branché chez nous.

ordinaire avec de la pluie, puis ben c'est ça. 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Allez, on y va avec Invamax. Voici Kings and Queens à Country Pop. 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

Le festival qui est commencé depuis hier à Trois-Rivières, mais ça bouge beaucoup aussi du côté de Saint-Alexis-des-Monts en fin de semaine. C'est le dernier droit du festival de la truite mouchetée, donc un événement incontournable dans la région. Il y a bien des choses intéressantes là, qui vont se passer là en fin de semaine, entre autres aujourd'hui. C'est Salut Bob Gorgé, c'est le spectacle hommage à Bob Bissonnette. C'est présenté à compter de 20h, c'est jusqu'à 21h50. C'est avec, entre autres, Pascal Doucette de Bécancour, que je connais bien, que je salue. Également aussi, Éric Masson sera là ce soir, tout de suite après l'hommage à Bob Gorgé, donc à 22h, Éric Masson, le party pong. Et Éric Masson, il va souvent là, du côté de Saint-Alexis-des-Monts pour présenter un spectacle. Je pense qu'on l'aime bien à Saint-Alexis, Éric. Donc, il sera là ce soir. Donc, ça promet. Également demain, samedi, pour les lève-tôt, déjeuner, fèves au lard et rôti, ça vous tente là, d'aller vous régaler demain matin, donc à compter de 6h, de 6h à 9h. Concours de bûcherons aussi à compter de 13h demain, ça c'est toujours le fun. Le spectacle du groupe Road Trip aussi, c'est en soirée. Il y aura un gros feu d'artifice aussi musical. Donc, feu d'artifice musical avec Orion, un pyrotechnique. Donc, je pense que vous allez en avoir plein la vue à compter de 22h. Ça, c'est demain, samedi, toujours du côté du Festival de la truite mouchetée à Saint-Alexis. Et on va conclure le tout avec Caïn en spectacle. C'est la tournée d'adieu de Caïn, hein, vous savez. Donc, ils seront là à compter là, de 23h. Donc, c'est après le feu d'artifice. Donc, on vous invite à aller faire un tour. Ça, c'est bien sûr samedi. Et dimanche aussi, il y aura cérémonie de clôture et également le fameux tirage du Grand Prix là, de 71 144$ en prix pour les pêcheurs. Bien évidemment, et le gala des ministères aussi à compter de 10h dimanche matin. Donc bref, plein de belles activités encore une fois en fin de semaine pour le dernier droit de cette 40e édition du Festival de la truite mouchetée de Saint-Alexis-des-Monts. Donc salutations à tout le monde. Je sais qu'on travaille fort, les bénévoles et tout le kit là, du côté de Saint-Alexis pour cet événement-là à chaque année. Allez, on y va avec Lola Young. Voici Macy à Country Pop et sur l'application Radio Country Pop.

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1: Avant de vous quitter, je veux saluer toute l'équipe de la clinique dentaire Godefroy. 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On est bien branchés à Country Pop, donc salutations à vous. Salutations aux patients qui sont présentement dans la salle d'attente. Faites-vous-en pas, votre tour s'en vient, ça fera pas mal. C'est Yannick Denoncourt qui vous salue. Je vous souhaite de passer une excellente fin de semaine. Je vous retrouve demain entre 6h et 8h30, dimanche également. Et lundi, mardi, je passe une bonne partie de la journée avec vous autres, de midi à 18h, donc lundi, mardi prochain pour Country Pop au travail en vacances. Donc soyez là. Dans quelques minutes, c'est Ariane Damour qui s'installe pour le road trip du week-end. Passez une belle fin de semaine. À plus tard. Bye bye.
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1: Bon début de vendredi après-midi, tout le monde, Ariane qui s'installe pour le road trip du week-end. J'espère que vous avez passé une excellente courte semaine. Vous l'entendez hein, dans ma voix, il y a eu des festivités. Ça n'a pas toujours été évident cette semaine. Un peu de manque de sommeil également là, qui joue dans tout ça au bout de la ligne. Mais chose certaine, là, on lance le week-end. Pour ceux qui ne sont pas en congé pour l'été, ben, on va pouvoir profiter d'un 2 jours de congé dans les prochains heures. Alors, on va en profiter pleinement, ça c'est sûr et certain. Et nous, au courant de l'après-midi, ben, j'aurai pour vous la nouveauté New Country du vendredi. J'aurai également pour vous les craquer, un petit quiz du vendredi. Ça va s'amener au courant de l'après-midi. Bien sûr, toujours plus de musique, toujours plus de New Country, du Shania Twain, Dan and Shay, Nate Smith, semaine au courant de la prochaine heure. Mais pour le moment, c'est Chase Matthews et Holding It Down à Country Pop.

On est déjà dernier vendredi du mois de juin. Ça passe tellement vite, la gang. Le mercredi, on est en juillet, jour de déménagement, jour du Canada, également Fête du Canada, également plusieurs festivals. Alors, j'ai envie de savoir, là, qu'est-ce que vous faites en fin de semaine pour faire et célébrer ce dernier week-end du mois de juin? C'est ce que j'ai envie de savoir. Êtes-vous bien relax à la maison pour vous remettre de la Saint-Jean? Êtes-vous dans les parties de fin de graduation, là, des parties de finissant? Il y a encore des balles de finissant. Qu'est-ce que sont vos plans de la fin de semaine? Textez-moi 819-519-103. Et tant qu'on se retrouve, Nate Smith, c'est After Midnight à Country Pop.

En plein cœur d'un blitz d'une heure de Hiltes sans arrêt rien qui vous accompagne. J'espère que vous passez un excellent vendredi après-midi. Le Festivois de Trois-Rivières a donné son coup d'envoi hier avec une super de belle journée. Roxane Bruno, entre autres, là, qui était sur la scène principale, sur la scène du fleuve, qui sont les artistes qui sont de passage aujourd'hui dans notre belle Mauricie pour le Festivois. Je vous dévoile leur identité dans une dizaine de minutes, mais pour le moment, toujours plus c'est de musique et toujours plus c'est de New Country. Voici les gars de Dan and Chase et Speechless à Country Pop.

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1: Merci de choisir le Road Trip du week-end en ce vendredi 26 juin. Déjà, la gang, ça passe tellement vite. Et là, ben, on est déjà rendu à notre deuxième journée là, du fameux Festivois de Trois-Rivières. Je vous rappelle, hein, c'est une quinzaine de scènes un peu partout à travers Trois-Rivières là, pour aller voir plusieurs spectacles. Ce soir, entre autres, Last Frequency, Cheat Code, Mike de Miro. Il y a Cœur de Pirate également en spectacle. Il y a la grand-messe CC Red également. Il y aura Charlotte Laure, Gardien, Antoine Corriveau, Tina Léon et plusieurs autres. Dans ça, je viens de voir aussi Jonas and the Jaguar Moon. Ouais, on l'avait connu avec son band and the Massive Attraction, mais Jonas a un nouveau band. Alors, ce sera la chance peut-être pour vous de le découvrir. Tout ça, ben, ça se passe ce soir sur les différentes scènes du côté du festival. Vous pouvez acheter vos billets à la journée, alors, et voir le restant de la programmation. Je vous rappelle, demain, il y aura notre belle Nathalie Simard en spectacle. Mercredi prochain, pour la fête du Canada, ben, ce sera la soirée 100% New Country. Ernest, Matt Lang, Savannah Jade, Andy Thériault, Ariane Simard également qui seront là. Alors, une méchante belle programmation une fois de plus.

0: Jeune première heure de compléter ensemble la Mauricie Ariane qui vous accompagne dans le road trip du week-end jusqu'à 18h au courant de la prochaine heure. On jasera de hockey parce que c'est un jour bien important pour toutes les équipes. Les 32 équipes de la Ligue nationale de hockey sont réunies au même endroit pour un événement bien spécial aujourd'hui. Je vous dis de quoi il s'agit. Également, j'ai pour vous tous les détails de notre radio Bingo de la Mauricie cette semaine au début de la prochaine heure. Et pour vous, toujours plus de musique et toujours plus de New Country pour bien débuter le prochain Blitz d'une heure de hit sans arrêt. Lou Combs sera là avec sa plus récente Sleepless in an Hotel Room à Country Pop.
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6: Vendredi 19 juin 2026. Ici Robert Savard. En manchette. Élection provinciale 2026, tout indique que la première ministre Christine Fréchette songerait à se présenter dans Trois-Rivières aux prochaines élections. L'annonce du départ de la vie politique du ministre Jean Boulet mercredi dernier aurait pavé la voie à la première ministre originaire de Trois-Rivières. Plusieurs médias rapportent la nouvelle aujourd'hui. Ce sont plus de 10 000 constats d'infraction ciblant les excès de vitesse qui ont été donnés à des conducteurs, dont plusieurs en zone scolaire et en zone de travaux routiers, lors de l'opération nationale concertée vitesse et chantier routier qui se déroulait du 8 au 14 juin dernier. De plus, 67 constats d'infraction ont été donnés pour de grands excès de vitesse. Rappelons que la vitesse demeure le principal facteur contributif dans les collisions mortelles et avec blessés graves. Les accouchements sont suspendus à La Tuque depuis 12 semaines en raison d'un manque d'infirmières spécialisées en obstétrique. Alors que le service devait reprendre le 19 juin, Santé Québec annonce qu'il restera interrompu au moins jusqu'à la fin de l'été. Les futures mères doivent donc continuer de se rendre à Shawinigan à environ 135 km pour accoucher. La présidente du comité des usagers du Haut-Saint-Maurice dénonce une situation inacceptable et craint une perte de service de proximité. Voilà qui complète l'information. 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

14h, 6 minutes dans le road trip du week-end. 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Voici Florida Georgia Line. C'est Sundays à Country Pop.

En plein cœur d'un blitz d'une heure de hit sans arrêt, on jase de hockey dans moins de 10 minutes. La gang passe une grosse journée importante aujourd'hui qui se déroule dans la Ligue nationale de hockey. Mais juste avant, elle a lancé là, à minuit une chanson avec Marshmallow. Et j'ai tout fait, la gang, pour que ce soit disponible aujourd'hui à la radio. Par contre, c'est pas une chanson qu'on veut envoyer maintenant dans les radios. Il va falloir être un peu patient pour pouvoir la jouer sur les ondes de country pop. Mais allez voir ça. Kelsea Ballerini, Marshmallow, Another Drink, c'est disponible sur toutes les plateformes d'écoute en ligne. Je pense que ça va faire partie de plusieurs playlists estivales dans vos road trips. Et d'ici là, on s'offre une autre chanson de Kelsea Ballerini parce que c'est quand même bon du Kelsea Ballerini en tout temps, à n'importe quel moment de la journée. Voici Hole in a Bottle à Country Pop.

importante aujourd'hui dans la Ligue nationale de hockey. C'est officiellement la journée du repêchage de la Ligue nationale de hockey. Plusieurs joueurs là, qui espèrent entendre leur nom aujourd'hui. Ça commence dès 19h du côté de Buffalo. C'est d'ailleurs les Maple Leafs de Toronto là, qui auront le premier choix cette année. Pour le Canadien, ben, il va falloir être patient 28e à choisir, à moins que Kent Hughes se fasse aller dans les prochaines heures et qu'on ait réussi à obtenir un meilleur choix. Mais comme plusieurs ont dit, Kent Hughes n'est pas prêt à mettre de l'argent sur la table pour avoir quelque chose qui ne vaut pas la peine pour son équipe. Alors, il va falloir qu'il y ait des méchantes belles transactions qui soient faites pour que le Canadien repêche un peu plus haut. Il y a quand même quelques joueurs là, qui sont dans la mire du Canadien de Montréal. Est-ce qu'ils seront toujours disponibles rendus au 28e tour? Ben ça, ce sera à voir à partir de 19h ce soir. Alors, le premier tour et deuxième tour se déroulent ce soir et le restant des tours seront demain. Ça se passe du côté de l'aréna des Sabres de Buffalo hein, qu'on a visité pas mal dans les dernières semaines avec le Canadien de Montréal et le match de la Coupe Stanley. Ben, les finales, en fait, de la Coupe Stanley. Alors, évidemment, on va suivre le tout bien attentivement. On a vu, hein, le Canadien a besoin de faire des beaux moves, aller chercher des bons joueurs, au moins un centre de deuxième trio, également un bon défenseur pour pouvoir avoir l'équipe parfaite pour combattre dans les séries éliminatoires. Et si ça se passe pas ce soir avec le repêchage et demain, ben sachez que mercredi 1er juillet, midi, c'est l'ouverture officielle du marché des joueurs autonomes. Alors là, j'ai l'impression qu'il va y avoir des transactions dans les prochains jours, ça c'est sûr et certain. Alors on va suivre le tout attentivement pour vous, pour notre équipe du Canadien de Montréal qu'on a déjà hâte de retrouver en septembre et octobre prochain pour la pré-saison et la saison régulière. Voici Shawn Demands et Dallas Smith, c'est One Good Life à Country Pop.

au travers de la Mauricie et de la Naudière. Merci d'être à l'écoute du road trip du week-end. Ariane qui vous accompagne jusqu'à 18h en plein cœur de ce vendredi après-midi. J'espère que vous passez une excellente journée, que vous soyez encore au bureau ou déjà en vacances pour la période estivale. On ne sait jamais sur quel pied danser l'été, parce que pas tout le monde qui a congé tout au long de l'été, mais merci de nous choisir et d'être fidèles au rendez-vous. C'est dans 2 semaines qu'il lancera son premier album en carrière, puis vous dire à quel point j'ai hâte d'entendre cet album-là, parce que pour vrai, c'est un de mes artistes canadiens préférés des derniers mois, un coup de cœur littéralement là, pour l'humain, mais également pour l'artiste qu'il est. Si jamais vous êtes comme moi des fans de Shelley Beaulieu, ben c'est le 10 juillet qu'on pourra se mettre encore plus de musique sous l'oreille. Le voici dès maintenant avec If We Want To à Country Pop. Oui.

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1: Notre belle heure de compléter ensemble la Mauricie. Ariana qui vous accompagne jusqu'à 18h. J'espère que vous passez un excellent vendredi. Au courant de la prochaine heure, j'ai pour vous la nouveauté New Country du vendredi avec un gars qui sera en spectacle en seul québécois le mois prochain. Alors, parfait pour apprendre cette nouvelle chanson avant son passage par chez nous. Également, on jasera d'un festival de la région qui se poursuit tout au long de la fin de semaine. Pêche et spectacle à l'honneur. C'est ce qu'il y a au programme du côté de Saint-Alexis-des-Monts. Plus de détails au courant de la prochaine heure. Et bien sûr, pour vous, toujours plus de musique et toujours plus de New Country pour bien débuter le prochain Blitz d'une heure de hit sans arrêt. Celui qui nous a offert aujourd'hui son 10e album en carrière. Je peux pas croire qu'il est déjà rendu à 10 albums. Je parle de Dean Brody, qu'on aura la chance de voir d'ailleurs en sol québécois le 25 novembre prochain. Mais il s'amène au retour pour débuter le prochain Blitz d'une heure de hit sans arrêt avec Man Without a Woman à Country Pop.
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15h06 dans le Road Trip du week-end. 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Dans moins de 10 minutes, j'ai pour vous la nouveauté New Country du vendredi, mais pour le moment, une autre chanson parfaite pour vos road trips. Voici Kim Brown et Backseat Driver à Country Pop.

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1: OK, oui, la gang, c'est l'heure de la nouveauté New Country du vendredi. Pour l'occasion, ben, c'est un gars qui sera de passage le mois prochain en sol québécois. On aura la chance de revoir Jelly Roll en spectacle. Lui, qui a marqué littéralement ses derniers passages en sol québécois, que ce soit du côté de l'Asso ou encore au Centre Vidéotron ou à la Place de Belle de Laval l'année dernière. Il fait beaucoup jaser sur les réseaux sociaux pour plusieurs raisons, bien évidemment. Et ben là, il nous offre une nouveauté. Cette semaine, on aura enfin la chance d'apprendre cette chanson-là avant son passage dans quelques semaines ici au Québec. Peut-être que ça présage également là, d'un album à venir un peu plus tard cette année pour Jelly Roll, chose certaine. C'est à vous de choisir si on ajoute ou non cette nouveauté musicale à notre programmation régulière. Textez-moi 819-519-1031 ou envoyez-moi un message via Messenger. Est-ce qu'on ajoute ou non cette nouveauté de la part de Jelly Roll à notre programmation régulière? Ça s'appelle Hands Up. C'est la nouveauté New Country du vendredi à Country Pop.

En plein cœur d'un blitz d'une heure de Étestance d'Ariane qui vous accompagne. J'espère que vous passez un excellent vendredi. Dans une dizaine, on jase d'un gros festival qui termine en fin de semaine. Après une super de belle semaine de festivités, ben là, ce sera les derniers jours pour pouvoir profiter du festival La Truite Mouchetée de Saint-Alexis-des-Monts. Je vous dis qu'il y a à ne pas manquer au courant de la journée de la fin de semaine. Mais juste avant, toujours plus de musique, toujours plus de New Country. Voici Jojo Mason, c'est Chemical, à Country Pop. Mm-hmm.

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1: En cette fin de vendredi après-midi, merci d'être toujours fidèle au rendez-vous Road Trip du week-end. Peut-être que vous allez vouloir célébrer et festoyer un peu plus au courant de la journée, de la soirée, de la fin de semaine et profiter des différents festivals. Mais sachez, le dernier week-end pour profiter du festival de la truite mouchetée du côté de Saint-Alexis-des-Monts pour aller autant taquiner le poisson, la truite, et ce, sans permis si vous êtes résident québécois. Alors, c'est une belle façon de découvrir le sport de la pêche. Et j'avoue, là, ça donne envie là, d'aller faire votre tour. Et en plus, ben, sur place, il y aura des spectacles.

Notre belle heure de compléter ensemble la Mauricie Ariane qui vous accompagne. J'espère que vous passez un excellent vendredi jusqu'à présent. On poursuit au courant de la prochaine heure un autre blitz d'une heure de hit sans arrêt et elle sera le plus proche du Québec le 16 juillet prochain. Ça va se passer du côté de Ottawa au Ottawa Blues Fest. Si jamais vous avez envie de voir Ella Langley en spectacle, ça fait 2 ans et demi, presque 3 ans en fait, qu'elle n'est pas venue en sol québécois ici chez nous. Alors le plus proche, là, c'est vraiment là, c'est vraiment du côté de Ottawa où il reste encore quelques billets pour aller la voir en spectacle. Sinon, ben on l'a, nous, dans les prochaines sur les ondes avec sa plus récente Be Heard. Débute le prochain blitz d'une heure de hits sans arrêt au retour à Country Pop.

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1: 16h03 dans le road trip du week-end. Ariane qui vous accompagne encore pour deux belles heures en ce vendredi. J'espère que vous passez une excellente journée. 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Voici Tyler Hubbard. C'est 5'9" à Country Pop.

Partout à travers la Maurice et la Naudière, c'est le road trip du week-end qui se poursuit. Ariane qui vous accompagne. J'espère que vous passez une excellente journée, que vous vous remettez tranquillement, pas vite, là, de la Saint-Jean-Baptiste. Il va falloir se préparer peut-être qu'en fin de semaine, là, vous allez faire des boîtes parce que oui, hein, le jour officiel du déménagement, ça arrive dans les prochains jours, là, littéralement mercredi. Ce sera la journée du déménagement au Québec. D'ailleurs, pour vous, là, dans les prochaines, j'ai quelques trucs pour faciliter vos déménagements. Restez bien branchés, mais juste avant, on se prend Morgan Griffith. C'est Just Being Me à Country Pop.

La gang, je sais qu'il y en a plusieurs d'entre vous qu'en fin de semaine, là, ils vont être dans les fameuses boîtes de déménagement à finaliser, hein, les derniers préparatifs. Parce que c'est mercredi prochain, là, la grosse journée de déménagement au Québec. Et là, ben, pour vous, j'ai quelques conseils pratiques là, avant le déménagement. Tout d'abord, ben, on vous dit de faire un grand tri. On donne, on vend, on recycle ce qu'on n'utilise plus. Ça fait moins de choses à transporter. C'est plus économique en temps et en argent également. Évidemment, on vous dit de réserver le camion et les déménageurs à l'avance. Bon, comment je vous dirais bien ça? Si jamais c'est pas encore fait et réservé, c'est peut-être un petit peu tard, la gang. Là. Vous allez peut-être finir avec le trailer de mon oncle Roger, là, un petit peu rouillé dans le fin fond de sa cour. Pas l'idéal, mais ça dépanne au moins si jamais vous n'avez pas déjà réservé vos déménageurs. On vous dit également de prendre l'avance et d'appeler vos banques, assureurs, employeurs, fournisseurs Internet, même Post Canada pour effectuer votre changement d'adresse à l'avance. On peut là, le programmer dans le système pour qu'à partir du 1er juillet, ce soit effectif. Alors, pas besoin d'attendre d'être arrivé à la nouvelle adresse pour le faire. Vous pouvez déjà le faire un peu d'avance. Et on vous dit surtout, là, de préparer la fameuse boîte première journée. Pourquoi? Mais parce qu'on le sait, hein, on n'a pas le temps de défaire chacune des boîtes dès qu'on arrive dans un déménagement. Alors, ce qu'on met dans cette première journée, la boîte, on met du papier de toilette, les chargeurs, médicaments, des vêtements de rechange, les articles de toilette, les collations et bouteilles d'eau et les outils de base là, que vous aurez de besoin. Alors, cette boîte-là, elle sera très précieuse. Ce sera la première que vous allez ouvrir. Vous allez pouvoir vous en servir pour justement le essayer de vous en sortir dans le chaos des boîtes. Et sinon, mais le dernier élément bien important, d'étiqueter vos boîtes. Marquez là, qu'est-ce qui se trouve dans chacune des boîtes. Là, ayez pas peur de faire un détail du contenu. Faites comme ça quand vous allez chercher la fameuse cuillère en bois, mais vous aurez pas besoin d'ouvrir toutes les boîtes pour pouvoir préparer le souper. Vous allez savoir exactement dans quelle boîte ça se retrouve. Alors voilà, si jamais vous êtes dans le chaos des boîtes du déménagement, bien, je vous souhaite la meilleure des chances et restez bien branchés tout au long de la fin de semaine. J'aurai la meilleure musique pour vous là, pour finaliser vos déménagements. Ça, c'est sûr et certain. Voici Morgan Wallen. C'est What If I Want à Country Pop.

de la fin de semaine, la gang, il y a un super de beau film d'animation là, qui sera présenté du côté du tapis rouge de Trois-Rivières. Ça s'appelle Lydia et le vaisseau des tempêtes. Un film d'animation là, 100% québécois pour toute la famille et pour le tout au long de la fin de semaine. Alors, à compter d'aujourd'hui, et ça, en fait, on prolonge la fin de semaine jusqu'au 2 juillet. Vous aurez la chance de voir le film spécial 5$ par personne pour ce film seulement. Pendant une semaine, ce sera présenté. Alors, rendez-vous là, du côté du tapis rouge de Trois-Rivières pour aller voir ce film d'animation Lydia et le vaisseau des tempêtes à seulement 5$ par personne.

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1: Notre malheur de compléter ensemble la Mauricie, plus qu'une à passer ensemble dans le road trip du week-end. D'ailleurs, au courant de cette prochaine heure, j'ai pour vous vos cornets à gagner du côté de l'étoile polaire. Va falloir repérer l'appel concours pour aller manger un cornet sur le bras de country pop. C'est littéralement ce qui va se passer au courant de la prochaine heure. Également, un quiz 100% version estivale avec Nico Bellemare. Je vous ai préparé ça. Ça s'amène au courant de la prochaine heure. Et pour vous, toujours plus de musique, toujours plus de New Country. C'est notre promesse pour bien débuter notre dernier blitz d'une heure de été sans arrêt dans le road trip du week-end. Nate Smith et Tyler Hubbard s'amènent avec After Midnight à Country Pop.
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17h03 dans le road trip du week-end. Ariane qui vous accompagne, la radio qui vous en offre toujours plus. 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Voici Tavis et Sync with the Sun à Country Pop.

0: Le cœur d'un blitz d'une heure de Etus sans Ariane qui vous accompagne jusqu'à 18h. Aujourd'hui, j'ai décidé de préparer un petit quiz version estivale à Nico Bellement. Ouais, on jase de l'été parce qu'on est officiellement dans l'été 2026. Hein, depuis quelques jours, les vacances estivales sont commencées pour la majeure partie des... Mais pas la majeure partie, pour tous les étudiants. C'est commencé à moins que vous ayez des cours d'été, mais ça, là, je veux pas vous le rappeler pour le moment. Et ben, pour l'occasion, j'avais envie d'être un peu festive, alors voici Les Crinqués et le quiz estival à Country Pop.
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2: Oh, l'été, qu'on s'enfonce dans l'été et Ariane Damour est là pour terminer la semaine avec nous autres.
0: Oui, je sais pas pour toi, là, mais ça fait une semaine qu'on est en été, puis il y a comme une ambiance différente.
2: Oui.
0: Il y a comme, c'est comme festif, il y a plus d'école, les gens sont en short, la gougoune est de plus en plus présente un peu partout à travers la Mauricie. Et là, ben, hein, je me suis dit, il y en a qui sont encore au travail quand même, qui sont peut-être en chemin vers le travail ou qui retournent à la maison, là, tout dépendant à quelle heure vous nous pognez dans la journée.
2: Oui.
0: Puis là, je me suis dit, on va se faire un petit quiz du vendredi.
2: Ouais.
0: Estival.
2: Parfait, on
0: aime
2: ça.
0: Là, je te pose
2: ça.
0: Des questions sur l'été.
2: Okay.
0: Mais je vais demander à mon bon ami ChatGPT de ne pas rendre les questions trop évidentes non plus.
2: OK.
0: Parce que des fois, on va se le dire, il nous prend pour des imbéciles. Pourquoi les journées sont-elles plus longues en été? Parce que la Terre est plus proche du Soleil? Parce que l'axe de la Terre est plus incliné? Ou parce que le Soleil brille plus fort?
2: B.
0: Oui, l'inclination de la Terre fait que notre hémisphère reçoit davantage la lumière à chaque jour. Deuxième question, quel est le fruit composé d'environ 92% d'eau? Le melon miel, la fraise ou le melon d'eau?
2: Le melon d'eau?
0: Le melon d'eau, évidemment. Très, très bon. Si jamais vous cherchez un petit snack là, rafraîchissant,
2: oui.
0: Ça ou du concombre, c'est parfait. Puis en plus, là, pour vos chiens, la gang... Si mettez du melon d'eau et du concombre dans le congélateur puis donnez ça comme goodies l'été,
2: c'est
0: une belle façon de rester bien hydraté.
2: Ah ben.
0: Quel insecte est responsable du plus grand nombre de piqûres chez les humains chaque été? L'abeille, le moustique ou la guêpe?
2: Je dirais le moustique.
0: Les plus de, de maringouins, ben oui, évidemment. Même si les abeilles et les guêpes sont plus redoutées, les maringouins remportent haut la main le titre, surtout si tu t'appelles Ariane Damour.
2: Ah ouais, c'est vrai, t'as le sang chaud.
0: Moi-même! Mais ça a l'air que c'est une question de groupe sanguin.
2: Ah ouais?
0: Je sais pas c'est quoi mon groupe sanguin, mais il faudrait que je fasse des recherches.
2: Ben ouais.
0: Pourquoi porte-t-on souvent des vêtements pâles lorsqu'il fait chaud? Parce qu'ils réfléchissent davantage la lumière du soleil, ils éloignent les insectes ou ils produisent moins de transpiration.
2: Si.
0: Non, en fait, c'est que ils réfléchissent davantage la lumière du soleil. Les couleurs pâles absorbent moins la chaleur que les couleurs foncées.
2: Ben, voyons.
0: Quelle activité brûle généralement le plus de calories en 30 minutes? Jouer au volleyball de plage, nager à un rythme soutenu ou tondre la pelouse?
2: Hey, on dirait, je dirais, tondre la pelouse.
0: Non, c'est vraiment de nager à un rythme soutenu. Hey, imagine le gars sur son John Deere, il fait pas tant d'exercices.
2: Ah ouais, non, mais quand t'as passe de bout, là.
0: Ah oui, non, c'est ça.
2: Tu dois avoir un show, mais oui, c'est un tracteur, c'est mollo.
0: Quel phénomène peut faire sentir l'odeur de la pluie avant même qu'elle commence? L'évaporation solaire, le pétrichard ou la condensation atmosphérique?
2: La condensation atmosphérique.
0: Non, le mot que j'ai pas été capable
2: de dire,
0: c'est l'odeur caractéristique produite lorsque la pluie tombe sur un sol qui est vraiment sec. C'est l'odeur de pluie,
2: oui,
0: de l'asphalte chaud.
2: Bon.
0: Oh, ça,
2: moi,
0: sent
2: ça
0: bon.
2: Sent bon, ben oui.
0: Quel aliment est souvent considéré comme le roi des pique-niques, mais a été inventé en Allemagne? Le hamburger, le hot dog ou la salade de pommes de terre?
2: Ah, ben là, ça, c'est une pingue. Je sais que la salade de patates, c'est allemand. Le hot dog?
0: Oui, le hot dog. La saucisse qui est inspirée de hot dog retrouve ses origines en Allemagne. Et dernière question estivale pour toi.
2: Oui.
0: Quel est le plus grand risque de déshydratation pendant une journée chaude? Oublier de boire lorsqu'on ressent pas la soif, manger des aliments salés ou rester à l'ombre?
2: Hey, je dirais un mix de tout ça, mais ne pas boire quand on n'a pas soif.
0: Exactement, la sensation de soif arrive souvent après que le corps ait déjà commencé à manquer d'eau. Alors évidemment, faut pas attendre d'avoir soif pour boire cet été. Et la gang, je vous le dis, l'alcool et les produits sucrés, les jus très sucrés, c'est la pire chose à faire.
2: Oui,
0: déshydrate plus qu'autre chose, même si on a l'impression sur le moment que ça nous hydrate bien, bien gros.
2: Hey, toi, tu devrais être chroniqueuse à Salut, bonjour, week-end. Merci.
0: Appelez-moi.
2: Oui.
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Peut-être que vous êtes sur le point, la gang, là, de partir le barbecue, de commencer à regarder là, ce que vous voulez manger pour le souper. Mais moi, je m'occupe officiellement du dessert parce que j'ai pour vous à gagner 4 cornets du côté de l'étoile polaire. Alors, dès maintenant, vous me textez étoile polaire avec votre nom au 819-519-1031. 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Voici Thomas Rhett, c'est What's Your Country Song à Country Pop.

la gang, là, il y a un peu moins hein, de spectacles dans les salles de spectacle parce que ben c'est l'été. On est plus dans les festivals, mais il y a la gang là, du côté de culture Shawinigan qui nous offre les Jeux Hilarion. Ça se passe à la Maison de la culture Francis Brisson et ça débute dès ce jeudi 2 juillet. Ce sera le premier spectacle avec Josiane Aubuchon. Il y aura également dans les prochaines semaines Tommy Néron, Daniel Grenier, Cinem Cara, Mathieu Cyr, Jean-Claude Gélina. Et on va conclure les Jeux Hilarion le 13 août prochain avec Michel Desrochers. Plusieurs spectacles qui sont en rodage, entre autres les artistes qui viendront essayer leur nouveau spectacle, des nouvelles blagues. Et ce que j'aime du rodage, c'est qu'on est capable de voir du matériel qui finira peut-être pas dans le spectacle officiel à la fin. Alors, n'hésitez pas à aller acheter vos billets les Jeux d'Hilarion du côté de Culture Shawinigan à la Maison Francis Brisson. Ça débute dès ce jeudi 2 juillet et les billets sont en vente dès maintenant. Voici Luke Bryan et ses Country Song King Mom à Country Pop.

C'est déjà la fin pour moi dans le road trip du week-end. Un bonheur de vous avoir accompagné en ce vendredi. J'espère que vous avez passé une excellente journée, que vous soyez en chemin pour aller au Festivois de Trois-Rivières ou encore au Festival de la Truite Mouchetée, ou que vous prenez ça ben peinard ce soir pour vous remettre de la Saint-Jean-Baptiste. Ça a été un bonheur de vous accompagner. Je vous souhaite de passer une excellente soirée dans notre belle Mauricie. Je vous retrouve dès 13h demain pour poursuivre notre road trip du week-end. Et d'ici là, ben, on se laisse avec une dernière chanson pour conclure le road trip du New Country, comme on l'aime dans nos oreilles. Voici Jojo Mason et Future à Country Pop. À demain, tout le monde!

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